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0: 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Bonjour.
1: Bonjour, les fortes chaleurs s'installent durablement. Météo France place 26 départements du centre, de l'est de l'Île-de-France en vigilance orange canicule à partir de ce midi. Un épisode intense qui va durer toute la semaine prochaine. Pour l'heure, on attend des températures de 36 à 37 degrés avec des pointes locales à 40 degrés ce dimanche pour la fête de la musique. Certains concerts pourraient être annulés localement en cas de vigilance rouge. Et puis 2/3 des Français peinent à supporter la chaleur dans leur logement. Selon une étude de la Fondation pour le logement publiée ce jeudi, un habitat sur deux est une véritable bouilloire. L'organisation dénonce l'inaction publique et attaque l'État en justice. Elle réclame la mise en place de plans grand chaud pour protéger les plus précaires. De son côté, la SNCF craint des pannes de climatisation. 71 trains sont supprimés jusqu'à lundi, soit près de la moitié du trafic. Trois lignes majeures sont touchées, l'axe Paris-Orléans, Limoges-Toulouse avec 31 annulations, Paris-Clermont-Ferrand et la transversale Bordeaux-Marseille. Les journalistes mobilisés aujourd'hui face à l'intelligence artificielle et la crise sectorielle. Les syndicats de la presse appellent à une journée de grève et à une manifestation nationale ce jeudi à Paris. Le secteur traverse une tempête historique avec plus de 600 suppressions de postes depuis mars, en cause de l'IA générative qui commence directement à remplacer des secrétaires de rédaction. Bilan positif pour Emmanuel Macron après la clôture du sommet du G7 à Évian. Le président français a qualifié la rencontre d'objectivement un succès, saluant un moment d'unité. Parmi les dossiers clés traités, une aide accrue à l'Ukraine face à la Russie, l'appui à l'accord de paix entre Washington et Téhéran et la sécurisation du détroit d'Hormuz. Enfin, le chef de l'État a réaffirmé sa confiance envers le président américain Donald Trump. Et puis c'est arrivé avec 15 jours d'avance pour la paix. Les présidents des États-Unis et de l'Iran ont signé le protocole d'accord pour mettre fin à la guerre au Moyen-Orient. Ils n'ont pas attendu la cérémonie officielle initialement prévue en Suisse ce vendredi. Donald Trump a officiellement déposé sa signature lors d'un dîner d'État organisé au château de Versailles hier soir. Enfin du football, avec les derniers résultats de la Coupe du Monde 2026, l'Angleterre a dominé la Croatie 4-2, le Ghana a arraché une victoire contre le Panama 1-0 et puis la Colombie a battu l'Ouzbékistan 3-1.

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1: Bonjour à toutes et à tous, on débute avec la belle victoire de l'Angleterre hier soir pour son entrée dans la compétition. Les hommes de Thomas Tuchel ont battu la Croatie dans un match spectaculaire et riche en buts. Score final 4-2 pour les Three Lions grâce à un doublé d'Harry Kane, un but de Jude Bellingham, mais dès le retour des vestiaires, une réalisation de Marcus Rashford en fin de match. Baturina et Moussa avaient permis d'égaliser à chaque fois en première période pour les Croates, demi-finalistes en 2022 et finalistes du Mondial 2018 contre la France. L'Angleterre assume donc son statut d'outsider très sérieux dans ce mondial américain. Ce qui n'a pas été le cas du tout du Portugal. En revanche, les partenaires de Cristiano Ronaldo ont été tenus en échec par la République démocratique du Congo, 1-1, score final, après l'ouverture du score de João Neves de la tête dès la 6e minute de jeu. Le lutin parisien d'1m71 prenait le meilleur dans les airs, mais les Portugais n'ont pas réussi à se mettre à l'abri et ont été rejoints grâce à un but de l'ancien Lorient

0: C'était Johan Wissa juste avant la pause, un début poussif pour la CDSAO. Et puis deux autres rencontres se disputaient cette nuit. Le Ghana a eu toutes les peines du monde pour se débarrasser des modestes Panaméens. Victoire 1-0 grâce à un but de Yerensky dans les arrêts de jeu à la 95e minute. Et puis l'Ouzbékistan de Fabio Cannavaro, champion du monde avec l'Italie en 2006, a manqué son entrée dans la compétition. Les Asiatiques ont perdu 3-1 face à la Colombie en fin de nuit. C'est donc la fin de la première journée de phase de groupe. Et dès jeudi soir, la deuxième journée commence. Ce sera le cas avec République tchèque et Afrique du Sud à 18h heure française. La soirée se poursuivra avec Suisse, Bosnie-Herzégovine dans le groupe B à 21h. Et puis, le Canada recevra le Qatar à minuit à Vancouver. Enfin, à 3h du matin, la nuit prochaine, le Mexique défiera la Corée du Sud. Voilà, c'est la fin de ce flash. Très belle journée de foot à toutes et à tous.
1: 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Nous sommes le jeudi 18 juin, le 169e jour de l'année. Aujourd'hui, nous fêtons les Léonces. Ordonnés, logiques. Les Léonces sont plutôt conformistes, hein, diplomates, patients. Ils aiment expliquer et convaincre. Journée internationale du sushi et journée de la gastronomie durable. Les 40 ans du tennisman Richard Gasquet, Jamel Debbouze à 51 ans, l'actrice Marie Gillin à 51 ans, Karima Charny, 41 ans, Pierre-Emerick Aubameyang, 37 ans, Julie Depardieu, 53 ans, 85 ans pour Roger Lemaire et puis Paul McCartney, 84 ans. Bon anniversaire à vous aussi, peut-être né un 18 juin.
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1: Bonjour à tous, l'horoscope de ce jeudi 18 juin, on commence avec les béliers. Vous avez tendance à trop écouter l'avis des autres, concentrez-vous sur vous-même. Les taureaux, vous aurez confiance en vous aujourd'hui et c'est une bonne chose, continuez sur cette lancée. Les gémeaux, vous allez recevoir la récompense que vous attendiez depuis un certain temps, vous avez bien fait d'y croire. Les cancers, attention aux personnes à qui vous faites confiance, vous pourriez être déçus. Les lions, votre sourire va en faire tomber plus d'un, vous ne laissez personne indifférent. Les vierges, vous avez besoin d'être rassurés, rapprochez-vous de votre entourage. Balance, votre créativité sera au rendez-vous aujourd'hui. Les scorpions, ne vous laissez pas influencer par les mauvaises ondes qui vous entourent. Les sagittaires, vous vous laissez submerger par vos émotions, un peu de repos vous ferait du bien. Les capricornes, votre morale est en hausse, ça fait plaisir à votre entourage. Les verseaux, vous serez plein d'enthousiasme aujourd'hui. Et puis les poissons, vous allez enfin terminer un projet qui vous tient à cœur. Félicitations!
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1: Bonjour à toutes et à tous, on débute avec le foot français en deuil. On a appris hier le décès d'Éric Roy, l'entraîneur de Brest à seulement 58 ans. Celui qui avait emmené le stade brestois en Ligue des Champions souffrait d'un cancer du pancréas depuis 3 ans. Il s'est battu contre la maladie jusqu'au bout, restant discret sur son état de santé, mais restant aussi sur le banc brestois jusqu'au bout. De nombreux anciens joueurs lui rendent hommage. Depuis hier soir, notamment Christophe Dugarry qui n'a pas pu retenir ses larmes sur l'antenne d'RMC, ou encore Jérôme Alonso dans l'équipe ce matin. Et le foot sur le terrain, c'est la suite de la Coupe du Monde en Amérique du Nord. L'Angleterre débute idéalement sa compétition. Les hommes de Thomas Tuchel ont battu la Croatie dans un match spectaculaire et riche en buts. Score final 4-2 pour les Sri Lions. Grâce à un doublé d'Harry Kane, un but de Jude Bellingham, dès le retour des vestiaires et une réalisation de Marcus Rashford en fin de match, Baturina Moussa avait permis d'égaliser à chaque fois en première période pour les Croates. En revanche, les débuts sont poussifs pour le Portugal. Les partenaires de Cristiano Ronaldo ont été tenus en échec un partout par la République démocratique du Congo. Le Parisien João Neves a marqué de la tête en début de match. Les Portugais n'ont pas réussi à se mettre à l'abri et ont été rejoints grâce à un but de l'ancien Lorientais, Johan Wissa, juste avant la pause. Et puis deux autres rencontres se disputaient cette nuit. Le Ghana a eu toutes les peines du monde pour se débarrasser des modestes Panaméens. Victoire 1-0 grâce à un but de Yanki dans les arrêts de jeu à la 95e minute. Et puis l'Ouzbékistan de Fabio Cannavaro, champion du monde avec l'Italie en 2006, a manqué son entrée dans la Coupe du Monde. Les Asiatiques ont perdu 3-1 face à la Colombie en fin de nuit. Et la deuxième journée commence dès ce soir avec République Tchèque, Afrique du Sud à 18h française. Suisse, Bosnie-Herzégovine dans le groupe B à 21h. Et puis le Canada recevra le Qatar à minuit à Vancouver. Enfin à 3h du matin, la nuit prochaine, le Mexique défiera la Corée du Sud. En basket, Monaco égalise 1 partout dans la finale de Betclic Elite. Succès 102 à 90 face au Paris Basket dans le match 2. Le match 3 est prévu ce vendredi à Monaco. Et puis en cyclisme, victoire spectaculaire de Tadej Pogacar au Tour de Suisse après 70 km d'échappée hier. Très belle journée de sport.
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0: Vos offres d'emploi avec France Travail, antenne de Terrasson-Lavilledieu. Offre 209 KFHJ. La société Salvia Yves et Fils, située à Valogeux, recherche une ou un charpentier. Un an d'expérience, une formation CAP, BEP et équivalent charpente-bois ainsi que le permis B sont demandés. Le contrat proposé est un CDI de 35 heures par semaine. Offre 206 VLYL. La société Clément Montribault, située à Rouffignac, Saint-Cernin-de-Reillac, recherche une ou un plombier. 3 ans d'expérience, un CAP, BEP et équivalent plomberie ainsi que le permis B sont nécessaires. Le contrat proposé est un CDI de 39 heures par semaine. Offre 209 LCLW. La société Bambou, située à Terrasson, recherche une ou un couvreur. 3 ans d'expérience et le permis B sont souhaités. Le contrat proposé est un CDI de 39 heures par semaine. Offre 208 JSZP. La résidence Les 4 Saisons, située à Terrasson, recherche une ou un aide-soignant. 1 mois d'expérience, une formation bac ou équivalent aide-soignant sont demandés. Le contrat proposé est un CDD de 6 mois de 35 heures par semaine. Toutes ces offres et le clic agenda sont disponibles sur francetravail.fr et cristalfm.org. 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Bienvenue au Jardin d'Erignac.
1: Regardez là, ce que j'appelle cette allée les Champs-Élysées du Périgord. Cette allée ne ressemble à aucune autre allée dans d'autres jardins. C'est unique, ce dessin est unique. Un joli bassin devant un pavillon du XVIIIe siècle. Alors ici, nous sommes en face du manoir que j'habite toujours, j'habite là. Et cette propriété appartient à ma famille depuis 500 ans. Alors c'est le jardin français, uniquement des buis et beaucoup de fleurs. Les bordures, voyez-vous, sont très bien faites à la main. Évidemment, ça demande énormément de travail. Là, vous avez une très jolie vue quand vous vous mettez là. Quand il y a du soleil, c'est vraiment avec les deux pavillons, à droite le pigeonnier, à gauche la chapelle. Là, nous arrivons dans le jardin blanc, avec des bassins d'eau. Il n'y a que des fleurs blanches ici. Volontairement, pourquoi blanc? Parce que le blanc, c'est toujours élégant. Et ça va très bien avec le vert des pelouses et des buis. Ça se conjugue très très bien. C'est là où a lieu chaque année nos fameux pique-niques en blanc. Alors, t'as un autre jardin là, où il y a 4 carrés. Il y a des vignes, tous les cépages de vin français. Et là, ce sont des fleurs, vous savez, qui poussent plus ou moins toutes seules. C'est un jardin sans beaucoup d'entretien, qui n'est pas fragile. C'est pas du gazon, c'est de l'herbe. Donc les gens peuvent se promener librement, les enfants courir. Là, il y a un grand bassin qui est très beau, avec des vases italiens, avec des boules de buis. C'est un côté italien ici. Hein. Alors on arrive dans la salle de verdure de charme. Tout ça sont des charmes. Il y a l'exposition de fourmis, que vous avez vu un peu, là aussi il y en a. Et surtout les pique-niques en blanc, en juillet-août, qui a à peu près entre 800 et 1000 personnes à chaque pique-nique. Il y a un feu d'artifice qui clôt le spectacle, qui a lieu donc tous les lundis en juillet-août. Ça commence à 19h et ça se termine à 23h.

0: 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Bonjour.
1: Bonjour, la France suffoque. Météo France place 26 départements du centre, de l'est et de l'Île-de-France en vigilance orange canicule à partir de ce midi. Un épisode qui va durer également toute la semaine prochaine. Le pic de chaleur est prévu entre dimanche et lundi avec plus de 40 degrés attendus pour la fête de la musique. Certains concerts pourraient être annulés localement en cas de vigilance rouge. Deux tiers des Français peinent d'ailleurs à supporter la chaleur dans leur logement. Selon une étude de la Fondation pour le logement publiée ce jeudi, un habitat sur deux serait une véritable bouilloire et l'organisation dénonce l'inaction publique qui attaque l'État en justice. La SNCF, elle, craint des pannes de climatisation. 71 trains sont supprimés jusqu'à lundi. Trois lignes majeures sont touchées. L'axe Paris-Orléans-Limoges-Toulouse avec 31 annulations. Paris-Clermont et la transversale Bordeaux-Marseille également. La fête de la musique se prépare et le concert de la France insoumise pour cet événement est interdit par la préfecture de police qui invoque la présence d'Assa Traoré et du rappeur Médine. Jean-Luc Mélenchon dénonce un scandale démocratique grave en période électorale et annonce un recours immédiat en justice. Les journalistes se mobilisent aujourd'hui, notamment face à l'intelligence artificielle. Les syndicats de la presse appellent à une journée de grève et à une manifestation nationale à Paris. Le secteur traverse une tempête historique avec plus de 600 suppressions de postes depuis mars. En cause, l'effondrement des revenus publicitaires, mais aussi l'arrivée de l'IA générative qui commence à remplacer directement des rédactions. Bilan positif pour Emmanuel Macron après la clôture du sommet du G7 à Évian. Le président français a qualifié cette rencontre d'objectivement un succès. Emmanuel Macron s'est également réjoui de la signature par Donald Trump de l'accord entre les États-Unis et l'Iran, survenu hier soir lors d'un dîner d'État, un moment de paix historique au château de Versailles. Le président français a salué un texte qui met fin au conflit et rouvre gratuitement le détroit d'Ormuz. Selon lui, cette avancée majeure devrait rapidement entraîner une baisse des prix du gaz et du carburant. Enfin, du football, avec les derniers résultats de la Coupe du Monde 2026, l'Angleterre a dominé la Croatie 4-2, le Ghana a arraché une victoire contre le Panama 1-0. De leur côté, les Bleus reprennent l'entraînement avant leur match contre l'Iran. Lundi.

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1: Bonjour à toutes et à tous, on débute avec la belle victoire de l'Angleterre hier soir pour son entrée dans la compétition. Les hommes de Thomas Tuchel ont battu la Croatie dans un match spectaculaire et riche en buts. Score final 4-2 pour les Three Lions grâce à un doublé d'Harry Kane, un but de Jude Bellingham, mais dès le retour des vestiaires, une réalisation de Marcus Rashford en fin de match. Baturina et Moussa avaient permis d'égaliser à chaque fois en première période pour les Croates, demi-finalistes en 2022 et finalistes du Mondial 2018 contre la France. L'Angleterre assume donc son statut d'outsider très sérieux dans ce mondial américain. Ce qui n'a pas été le cas du tout du Portugal. En revanche, les partenaires de Cristiano Ronaldo ont été tenus en échec par la République démocratique du Congo, 1-1, score final. Après l'ouverture du score de João Neves de la tête dès la 6e minute de jeu, le lutin parisien d'1m71 prenait le meilleur dans les airs, mais les Portugais n'ont pas réussi à se mettre à l'abri et ont été rejoints grâce à un but de l'ancien Lorientais Johan Wissa juste avant la pause. Un début poussif pour la CDSAO. Et puis deux autres rencontres se disputaient cette nuit. Le Ghana a eu toutes les peines du monde pour se débarrasser des modestes Panaméens. Victoire 1-0 grâce à un but de Jerenski dans les arrêts de jeu.

0: à la 95e minute. Et puis l'Ouzbékistan de Fabio Cannavaro, champion du monde avec l'Italie en 2006, a manqué son entrée dans la compétition. Les Asiatiques ont perdu 3-1 face à la Colombie en fin de nuit. C'est donc la fin de la première journée de phase de groupe. Et dès jeudi soir, la deuxième journée commence. Ce sera le cas avec République tchèque et Afrique du Sud à 18h heure française. La soirée se poursuivra avec Suisse, Bosnie-Herzégovine dans le groupe B à 21h. Et puis le Canada recevra le Qatar à minuit à Vancouver. Enfin, à 3h du matin la nuit prochaine, le Mexique défiera la Corée du Sud. Voilà, c'est la fin de ce flash. Très belle journée de foot à toutes et à tous.
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2: Je vous emmène le 18 juin 1940. Vous racontez forcément l'appel du 18 juin. Depuis la BBC à Londres, le général de Gaulle lance cet appel aux militaires français alors que le gouvernement Pétain négocie avec l'Allemagne. Son message sera diffusé sur les ondes à 22h et rediffusé le lendemain à 16h. Peu écouté sur le moment, il est repris dans les journaux encore libres du sud de la France, puis affiché dans les rues de Londres et devient le symbole de la résistance. Réenregistré le 22 juin, le jour même de l'armistice franco-allemand, le texte s'est plusieurs fois transformé. L'appel original a d'ailleurs une tonalité moins guerrière que les versions suivantes. Certains dirigeants anglais interdisant au départ à De Gaulle de stigmatiser Pétain. Le 28 juin, De Gaulle sera reconnu par Winston Churchill comme le chef des Français libres. 18 juin 40, l'appel du 18 juin, et on vous invite à voir le film actuellement, hein, L'âge de fer, De Gaulle au cinéma. La deuxième partie sortira dans quelques jours.
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1: Bonjour à tous, l'horoscope de ce jeudi 18 juin, on commence avec les béliers. Vous avez tendance à trop écouter l'avis des autres, concentrez-vous sur vous-même. Les taureaux, vous aurez confiance en vous aujourd'hui et c'est une bonne chose, continuez sur cette lancée. Les gémeaux, vous allez recevoir la récompense que vous attendiez depuis un certain temps, vous avez bien fait d'y croire. Les cancers, attention aux personnes à qui vous faites confiance, vous pourriez être déçus. Les lions, votre sourire va en faire tomber plus d'un, vous ne laissez personne indifférent. Les vierges, vous avez besoin d'être rassurés, rapprochez-vous de votre entourage. Balance, votre créativité sera au rendez-vous aujourd'hui. Les scorpions, ne vous laissez pas influencer par les mauvaises ondes qui vous entourent. Les sagittaires, vous vous laissez submerger par vos émotions, un peu de repos vous ferait du bien. Les capricornes, votre morale est en hausse, ça fait plaisir à votre entourage. Les verseaux, vous serez plein d'enthousiasme aujourd'hui. Et puis les poissons, vous allez enfin terminer un projet qui vous tient à cœur. Félicitations!
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1: Bonjour à toutes et à tous. L'info locale de proximité en terrassonnée de ce jeudi 18 juin 2026. La Dordogne en vigilance jaune canicule également ce jeudi depuis 6 heures et également vigilance jaune aux orages ce soir jeudi dès 19h. Idem pour la Corrèze. Des orages donc sont possibles en cours de soirée. La boulangerie La Tourte du Lardin, touchée par un incendie de son four à pain hier matin vers 10h30. Le feu a pris au niveau du conduit du four à la fin d'une cuisson. Le commerce situé près du café des sports a été envahi par les fumées. Personne n'a été blessé, mais la boulangerie va rester fermée jusqu'à nouvel ordre. Les employés sont au chômage technique. Le local du coiffeur Jérôme Coiffe, Rubas, à Terrasson, touché par un dégât des eaux. L'assurance est attendue ce matin pour estimer l'étendue des dégâts. Un incendie dans un pré juste derrière l'Intermarché de Montignac hier mercredi vers 17h, alors que des travaux de terrassement se déroulaient sur le terrain. Une ligne électrique est tombée et a embrasé les broussailles sur un hectare. Une voiture électrique Zoé explose dans le centre-ville de Périgueux hier, mercredi, vers 13h sur la place Francheville, alors qu'elle était en train de charger. Un passant voyant de la fumée avait débranché la prise de recharge juste avant l'explosion. Il n'y a pas eu de blessés. La déflagration a soufflé les vitres de la voiture de l'intérieur et a déformé ses portières. Les déchetteries du Sirtom de Brive sont à l'horaire d'été à Condat-sur-Vézère et à Saint-Panthéon-de-l'Arche notamment. Elles sont ouvertes à compter de ce jeudi et jusqu'au 31 août de 8h à 15h du lundi au samedi. Les déchetteries du SMD3 à Tenon et Hautefort notamment sont déjà en horaire d'été et ouvrent de 7h30 à 13h. Une soirée rock pour la bonne cause samedi 20 juin à 20h30 sous la halle du Lardin, organisée au profit de la Maison des Femmes de Dordogne par l'association Coup de Pouce Entraide. Au programme, le groupe All Bats qui jouera des standards du rock, des Stones, de Led Zepp ou encore de Lou Reed. Le 44e festival du Périgord Noir aura lieu du dimanche 2 août au dimanche 16 août sur le thème Voyage, tout un monde lointain. 17 représentations seront données dans les églises et les châteaux. À noter au programme, dimanche 2 août à 21h en l'abbaye de Saint-Amand-de-Colly, l'orchestre de l'Opéra Royal de Versailles, donc pour la première soirée. Et à noter le mardi 11 août à 21h, place Bouquier à Terrasson, Paul Les Trios. Une soirée entre musique populaire et jazz américain. La prochaine fête des associations à Terrasson aura lieu le samedi 5 septembre prochain, donc à la rentrée, au Jardin de la Vergne. Lors de la réunion de préparation, hier soir, il était question des consignes, des emplacements et des stands. Isabelle Dupuis, adjointe au maire, a animé la réunion.
2: Comme tous les ans, nous venons de faire la réunion avec les associations de Terrasson pour préparer la fête des assos. Donc, événement qui existe depuis plus de 15 ans et qui, cette année, se déroulera le 5 septembre à partir de 10h au Jardin de la Verne, comme d'habitude.
1: 46 l'an dernier, on espère plus cette année.
2: Mais bien sûr, effectivement, ce soir, nous avons des nouvelles associations qui se sont présentées, qui se sont créées, qui sont présentes ce soir. Donc, l'objectif, c'est effectivement de battre ce record.
1: Et puis on a un parc de la Vergne qui se prête bien à l'emplacement pour cette fête.
2: Effectivement, le site est très agréable et permet d'accueillir les associations. C'est plutôt sympa, ouais. Les clubs sportifs, alors sachant que la fête des assos est ouverte à toutes les associations et pas que sportives, hein. Mais voilà, il y aura un terrain de tennis, un terrain de foot, un terrain de rugby, je ne veux pas en oublier, mais voilà, on essaie de mettre en place de façon à ce qu'il y ait des démonstrations possibles. Et pour les autres assos, voilà, aussi, ils peuvent faire des démos, des choses comme ça.
1: Et puis, bien sûr, comme d'habitude, tous les bénéfices sur cette fête-là sont reversés.
2: Tout à fait. Ça, c'est l'esprit de la fête des assos que nous, on a souhaité donner à Terrasson. Et je veux garder cet esprit-là. Et effectivement, tous les bénéfices, donc il y aura une restauration sur place, comme tous les ans, et tous les bénéfices seront partagés avec les associations caritatives présentes.
1: De son côté, le club photo de l'Amicale Laïque a annoncé son exposition annuelle début juillet à la vitrine du Périgord. Écoutons l'animateur de l'atelier, Bertrand Do.
3: Alors oui, comme tous les ans, le Photoclub de Terrasson va organiser son exposition. Elle va se dérouler du 1er au 17 juillet à la vitrine du Périgord, aux heures d'ouverture de l'Office de Tourisme. Donc c'est une expo où nous allons présenter une soixantaine d'œuvres, des œuvres sur un thème principal qui est au travers. Donc ce sont des photos prises au travers de quelque chose. Et puis à côté, nous exposons aussi les coups de cœur des photographes du club.
1: À noter par ailleurs que la municipalité invite les associations à animer, si elles le souhaitent, les mercredis du bassin. Un emplacement sera disponible au niveau de la mairie sur l'avenue Charles de Gaulle, qui est déjà fermée à la circulation pour accueillir les concerts gratuits. Enfin, à noter la cyclosportive à Périgourdine qui revient ce week-end. Au Lardin-Saint-Lazare, près de 1000 cyclistes attendus pour de la route, du gravel et du VTT. Les inscriptions en ligne restent ouvertes jusqu'à ce jeudi 18 juin à minuit et on pourra s'inscrire également sur place une heure avant le départ au terrain de rugby. Pas d'animation cette année l'après-midi, les organisateurs avaient sans doute prévu les fortes chaleurs annoncées. Dimanche 21 juin, trois parcours cycloroutes sont proposés le matin très tôt, avec l'épreuve cyclosportive à 8h, un parcours de 155 km, un parcours de 120 km, départ à 8h30, c'est la panoramique, puis un parcours de 85 km, c'est la route de la Noix, départ à 9h, et à 8h55 pour les féminines. Une randonnée pédestre est également proposée, donc d'environ 10 km, départ à 9h30. Fin de cette édition, merci de l'avoir suivi.

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0: 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Bonjour.
1: Bonjour, la barre des 40 degrés pourrait être franchie rapidement. Le pays est en surchauffe et Météo France place 26 départements du centre, de l'est et de l'Île-de-France en vigilance orange canicule à partir de ce midi. Un épisode qui va durer toute la semaine prochaine. Le pic de chaleur est prévu entre dimanche et lundi, soit pour la fête de la musique. Certains concerts pourraient être annulés et des écoles pourraient fermer la semaine prochaine. Et plus de 2/3 des Français peinent à supporter la chaleur dans leur logement. Selon une étude de la Fondation pour le logement publiée ce jeudi, un habitat sur deux est une bouilloire. L'organisation dénonce l'inaction public et attaque l'État en justice. De son côté, la SNCF craint des pannes de climatisation. 71 trains sont supprimés jusqu'à lundi. 3 lignes majeures sont touchées, l'axe Paris-Orléans-Limoges-Toulouse, avec 31 annulations, et puis Paris-Clermont et la transversale Bordeaux-Marseille. Des tests antidrogue obligatoires au sommet de l'État. Le gouvernement veut désormais soumettre les ministres, leurs cabinets et hauts fonctionnaires à des dépistages salivaires inopinés. Une circulaire portée par le Premier ministre Sébastien Lecornu qui invoque un strict devoir d'exemplarité de la part des dirigeants. Du Rolex officiellement à la recherche d'un repreneur, la société qui emploie 244 salariés a de nouveau vu ses comptes passer au rouge. Les candidats ont jusqu'au 6 août pour déposer leur dossier. Les journalistes se mobilisent face à l'intelligence artificielle. Les syndicats de la presse appellent à une journée de grève et une manifestation nationale à Paris. Le secteur traverse une tempête historique avec plus de 600 suppressions de postes depuis mars. En cause notamment l'arrivée de l'IA générative qui commence à remplacer des rédactions. Emmanuel Macron s'est réjoui de la signature par Donald Trump de l'accord entre les États-Unis et l'Iran survenu hier soir lors d'un dîner d'État, un moment de paix historique au château de Versailles. Le président a salué ce texte qui met fin au conflit et rouvre gratuitement le détroit d'Ormuz. Selon lui, cette avancée devrait rapidement entraîner une baisse des prix du gaz et du carburant. Enfin, du football avec les derniers résultats de la Coupe du Monde 2026. L'Angleterre a dominé la Croatie 4-2, le Ghana a gagné contre le Panama 1-0, la Colombie a battu l'Ouzbékistan 3-1. Dans les prochains matchs, les Mexicains défient les Sud-Coréens à domicile et puis de leur côté, les Bleus reprennent l'entraînement avant leur deuxième match lundi contre l'Irak.

0: 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Bonjour.
1: Bonjour, la barre des 40 degrés pourrait être franchie rapidement. Le pays est en surchauffe et Météo France place 26 départements du centre, de l'Est et de l'Île-de-France en vigilance orange canicule à partir de ce midi. Un épisode qui va durer toute la semaine prochaine. Le pic de chaleur est prévu entre dimanche et lundi, soit pour la fête de la musique. Certains concerts pourraient être annulés et des écoles pourraient fermer la semaine prochaine. Et plus de 2/3 des Français peinent à supporter la chaleur dans leur logement. Selon une étude de la Fondation pour le logement publiée ce jeudi, un habitat sur deux est une bouilloire. L'organisation dénonce l'inaction public et attaque l'État en justice. De son côté, la SNCF craint des pannes de climatisation. 71 trains sont supprimés jusqu'à lundi. 3 lignes majeures sont touchées, l'axe Paris-Orléans-Limoges-Toulouse, avec 31 annulations, et puis Paris-Clermont et la transversale Bordeaux-Marseille. Des tests antidrogue obligatoires au sommet de l'État. Le gouvernement veut désormais soumettre les ministres, leurs cabinets, les hauts fonctionnaires à des dépistages salivaires inopinés. Une circulaire portée par le Premier ministre Sébastien Lecornu qui invoque un strict devoir d'exemplarité de la part des dirigeants. Du Rolex officiellement à la recherche d'un repreneur, la société qui emploie 244 salariés a de nouveau vu ses comptes passer au rouge. Les candidats ont jusqu'au 6 août pour déposer leur dossier. Les journalistes se mobilisent face à l'intelligence artificielle. Les syndicats de la presse appellent à une journée de grève et une manifestation nationale à Paris. Le secteur traverse une tempête historique avec plus de 600 suppressions de postes depuis mars. En cause notamment l'arrivée de l'IA générative qui commence à remplacer des rédactions. Emmanuel Macron s'est réjoui de la signature par Donald Trump de l'accord entre les États-Unis et l'Iran survenu hier soir lors d'un dîner d'État, un moment de paix historique au château de Versailles. Le président a salué ce texte qui met fin au conflit et rouvre gratuitement le détroit d'Ormuz. Selon lui, cette avancée devrait rapidement entraîner une baisse des prix du gaz et du carburant. Enfin, du football avec les derniers résultats de la Coupe du Monde 2026. L'Angleterre a dominé la Croatie 4-2, le Ghana a gagné contre le Panama 1-0, la Colombie a battu l'Ouzbékistan 3-1. Dans les prochains matchs, les Mexicains défient les Sud-Coréens à domicile et puis de leur côté, les Bleus reprennent l'entraînement avant leur deuxième match lundi contre l'Irak.

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0: 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Bonjour.
1: Bonjour, la barre des 40 degrés pourrait être franchie rapidement. Le pays est en surchauffe et Météo France place 26 départements du centre, de l'Est et de l'Île-de-France en vigilance orange canicule à partir de ce midi. Un épisode qui va durer toute la semaine prochaine. Le pic de chaleur est prévu entre dimanche et lundi, soit pour la fête de la musique. Certains concerts pourraient être annulés et des écoles pourraient fermer la semaine prochaine. Et puis deux tiers des

fonctionnaires à des dépistages salivaires inopinés. Une circulaire portée par le Premier ministre Sébastien Lecornu qui invoque un strict devoir d'exemplarité de la part des dirigeants. Duralex officiellement à la recherche d'un repreneur. La société qui emploie 244 salariés a de nouveau vu ses comptes passer au rouge. Les candidats ont jusqu'au 6 août pour déposer leur dossier. Les journalistes se mobilisent face à l'intelligence artificielle. Les syndicats de la presse appellent à une journée de grève et une manifestation nationale à Paris. Le secteur traverse une tempête historique avec plus de 600 suppressions de postes depuis mars. En cause notamment l'arrivée de l'IA générative qui commence à remplacer des rédactions. Emmanuel Macron s'est réjoui de la signature par Donald Trump de l'accord entre les États-Unis et l'Iran survenu hier soir lors d'un dîner d'État, un moment de paix historique au château de Versailles. Le président a salué ce texte qui met fin au conflit et rouvre gratuitement le détroit d'Ormuz. Selon lui, cette avancée devrait rapidement entraîner une baisse des prix du gaz et du carburant. Enfin du football avec les derniers résultats de la Coupe du Monde 2026. L'Angleterre a dominé la Croatie 4-2, le Ghana a gagné contre le Panama 1-0, la Colombie a battu l'Ouzbékistan 3-1. Dans les prochains matchs, les Mexicains défient les Sud-Coréens à domicile et puis de leur côté, les Bleus reprennent l'entraînement avant leur deuxième match lundi contre l'Irak.

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0: Toujours porté par la troupe Les Compagnons d'Ulysse, le festival de théâtre Rêve en Vézère sillonnera le Périgord noir du 21 juillet au 12 août. Et pour nous en parler plus en détail dans cette nouvelle édition de Cultura Pop sur Crystal FM, Xavier Munoz s'est entretenu avec Jean-Baptiste Sciossa, directeur et fondateur de la troupe Les Compagnons d'Ulysse.
1: Aujourd'hui, coup de projecteur sur un festival de théâtre devenu incontournable en Périgord noir. Le festival Rêve en Vézère, de retour pour une 6e édition durant tout cet été 2026. Derrière cette aventure, une troupe de théâtre, Les Compagnons d'Ulysse, créée en 2011 par Jean-Baptiste Sciossa et Fanny Trancourt, théâtre de plein air, spectacle interactif, patrimoine, ruralité et grands textes classiques. Le festival investit châteaux, villages et sites historiques pendant plus de 3 semaines. Et pour nous en parler, nous sommes avec Jean-Baptiste Sciossa, le fondateur de cette compagnie des Compagnons d'Ulysse. Bonjour Jean-Baptiste.
2: Bonjour Xavier.
1: Alors avant de parler du festival en lui-même, j'aimerais qu'on revienne un petit peu sur la compagnie, les Compagnons d'Ulysse. Comment est née cette aventure ?
2: Alors les Compagnons d'Ulysse, c'est né de la classe de Christian Crozet au cours Florent à Paris. Christian d'ailleurs qui travaille aujourd'hui avec le château d'Hautefort, qui est un très très grand directeur d'acteurs d'ailleurs, qui a lancé notamment Guillaume Gallienne et d'autres gens très reconnus dans le monde du théâtre. Et dans cette classe, on a constitué notre groupe de travail qui est toujours resté le même. Le noyau est resté solide et jusqu'à aujourd'hui, c'est les mêmes têtes qu'on se connaît très bien.
1: Alors vous avez, quant à vous, un parcours atypique, hein, puisque vous étiez agriculteur chez nous à Saint-Ors, avant de devenir comédien. Alors comment s'est fait ce grand virage quand même ?
2: Oh ben ça s'est fait parce que j'avais toujours rêvé de faire du théâtre depuis petit. L'agriculture me passionnait aussi, ayant baigné dedans. Puis un jour, les rêves sont remontés, notamment grâce à mon cousin Pierre-Yves Combradet, avec lequel on imitait les gars du village pour rigoler, et qui m'a dit un jour, oh là là, mais il faut que t'en fasses quelque chose. Quand la question s'est posée en fait de m'installer en société avec mon père, j'ai dit attends papa, je vais aller voir faire un petit stage à Paris avant d'en avoir le cœur net. Et puis ben ça, je me suis senti tellement bien que j'y suis resté toute ma vie.
1: Mais vous êtes toujours attaché au terroir et à la réalité. Alors justement, en quoi ça influe votre manière de faire du théâtre ?
2: Ah ben ça, c'est le lien avec le terroir est très important pour moi. Jusque dans le travail, l'agriculture a l'avantage de nous mettre tout de suite le pied dans le travail physique et assidu. Et j'ai continué toujours comme ça, à pousser les choses, à essayer de voir plus loin, de travailler plus profondément et de rester concentré, comme celui qui fait pousser du blé, qui élève des animaux. J'essaye de rendre mon théâtre le plus en plus beau possible, d'année en année. Donc tout part de là et je pense qu'on ne peut pas faire des festivités en Périgord sans avoir conscience des acteurs qui nous entourent, et notamment des agriculteurs, qui sont les vrais acteurs de notre terroir, sans lesquels on n'aurait pas ces belles vallées, on n'aurait pas cette bonne nourriture, on n'aurait pas ce terroir. Donc à chaque fois qu'on le peut, à plein d'endroits cette année, on fait des marchés de producteurs parallèlement au spectacle. Et jusque dans les thèmes, des fois, on défend toujours la place du paysan, entre guillemets, le paysan qui est au centre pour moi de la société.
1: Alors votre troupe, elle a travaillé dans des lieux prestigieux aussi, hein. On parle du Louvre, du Panthéon, de la maison de Chateaubriand, mais le festival Rêve en Vézère, lui il a investi hors les murs, puisque vous jouez dans des monuments historiques, dans des fermes, des places de village, donc on comprend, hein, d'après ce que vous venez de dire, ce choix d'être sur le terroir.
2: C'est parti du Covid, ça en fait, le festival, parce qu'on avait des dates un peu éparses en Dordogne à la belle saison, et puis quand il y a eu le Covid, les théâtres ont fermé et là on s'est vraiment posé la question de comment continuer à jouer. Et puis il y avait de tels monuments, une telle campagne chez nous que j'ai dit mais attendez, il y a tout ce qu'il faut pour faire du théâtre grandeur nature. On a des murs qui n'ont rien à envier au Palais des Papes à Avignon, il faut absolument aller en Périgord. Et puis le concept a pris pendant le Covid, parce que les gens avaient besoin de se retrouver, et ça ne s'est jamais arrêté. Donc chaque été, on développe ça de plus en plus, comme on peut, en essayant de réunir les comédiens sur une période de plus en plus longue. Là, on passe les 3 semaines, effectivement, parce que y a de plus en plus de lieux, il y a de plus en plus d'envie, il y a de plus en plus de création. Donc c'est un peu une sorte de petit challenge chaque année où on essaye de proposer une grande diversité de spectacles sur un maximum de lieux.
1: Aujourd'hui, vous fêtez donc votre 6e édition cette année. Est-ce que vous imaginiez un tel succès au départ ?
2: Non, pas vraiment. Au début, on a vraiment fait ça. On a jeté un peu un pavé dans la mare parce qu'il n'y avait rien d'autre. Et puis, le retentissement. Mais la force, en fait, c'est pas tant, elle vient pas tant de nous. Je pense qu'on a pris une place aussi qu'il fallait prendre. C'est dans le partenariat qu'elle est très forte. Parce qu'on a des partenaires maintenant auxquels on est très attachés, dont vous faites partie, bien sûr. Mais des partenaires aussi associatifs pour jouer dans chaque lieu. En fait, rien n'est à nous. C'est pas un festival où on est sur un lieu, où on a notre lieu, Non, c'est-à-dire que chaque association ou chaque lieu à sa date de festival. Ce qui fait que tout le monde le porte. Le festival, il est à chacun de ses endroits, il est à chaque organisateur. On va passer du Château de l'Os un peu plus loin, au Lardin Saint-Lazare, comité d'animation de la Bachelle. Puis à chaque fois, dans des configurations différentes, les gens sont super motivés, super accueillants, et tout le monde a envie de défendre la soirée. Et ça porte l'ensemble.
1: Oui, vous venez de dire, hein, des liens avec les associations locales, les marchés gourmands également, autour des spectacles. Oui. Est-ce qu'on peut dire que ça fait justement cette force d'être du théâtre populaire ?
2: Ah oui, ça j'y tiens, parce que on a trop la vision souvent du théâtre. Là, il y a encore un élu en Gironde qui me disait dernièrement, « Oh, mais attention, parce que oui, le théâtre, ça leur fait peur aux gens. » Et justement, je veux changer cette vision des choses. Moi, mon plus grand bonheur, c'est il y a un jour, un monsieur qui est venu, il m'a dit, ma femme m'a traîné pour voir du Molière. Je me suis dit, mais je vais m'emmerder, pardonnez-moi l'expression. Et j'en pleure encore. Il avait les larmes aux yeux, il avait ri tout ce qu'il pouvait. Il m'a dit, j'ai jamais autant ri. Et c'est ça qu'on veut redonner, c'est qu'on veut montrer que le théâtre, c'est festif. C'est pour ça que l'avait fait Molière, c'était pour distraire. Et puis pour apprendre en même temps, parce que dans le fait de rire, dans le fait d'avoir des émotions fortes, il y a aussi cette volonté quand même de transmettre quelque chose, de redonner envie de découvrir des auteurs, de se replonger dans la culture, parce que je pense que en France on a une richesse culturelle avec des auteurs incroyables qu'on nous a, entre guillemets, plus ou moins bien fait découvrir à l'école. Victor Hugo, moi je l'ai redécouvert au cours Florent, c'est passionnant quand on éclate le texte, qu'on rentre dedans, qu'on en fait sortir l'émotion, le rire, ben les gens ils sont avec nous. Et il disait un truc que j'aime beaucoup, Victor Hugo, il disait, si tu veux que le public pleure, pleure, si tu veux qu'il rie, rie aussi. Et tout est là, je pense.
1: Et justement, c'est la transition est toute faite, Jean-Baptiste. Votre théâtre se veut donc interactif, participatif, accessible à tous. Alors comment, justement, adaptez-vous les grands classiques pour le public d'aujourd'hui ?
2: Alors la première chose, c'est de les faire participer. Oui. C'est-à-dire que comme on est une petite équipe, c'est-à-dire qu'on n'est pas sur des budgets monumentaux, même si on est aidé par la depuis le début et par le département, on a beaucoup de chance, on est un peu aidé. Et par des privés, je pense aux Compagnons Réunis, je pense au Chocolat à la Faille, à NMA, à Inter Marché cette année, enfin à plein de gens comme ça. On fait attention à être dans une économie de moyens, toujours, avec peu de comédiens. Et ça, c'est notre force, parce que les comédiens qui manquent, on va les chercher dans le public. Donc on en a fait une force. Et les personnages secondaires, quand on voit qu'on peut les attraper dans le public, qu'ils n'ont pas besoin de trop de texte, même cette année, on va leur en donner.
1: D'accord.
2: Et bien, ils montent sur scène avec nous et ils endossent les rôles. Et là, en général, tout le monde se rend compte qu'il est comédien quelque part.
1: Bon, y a beaucoup d'humour et de références locales dans vos mises en scène, hein.
2: Ah oui, l'actualité, elle est tellement riche là, ça n'arrête pas. Alors elle est des fois triste, c'est vrai que les gens me disent aussi, ah ça fait du bien, on a besoin de se changer les idées. Je trouve qu'il faut toujours faire une force de ce qui est parfois désespérant, que ce soit l'actualité politique, nationale, locale, que ce soit les histoires de village, on peut toujours les détourner pour les... pour les mettre en avant et les traiter de façon drôle, décalée. Il y a toujours des petites références. Tiens, celui-ci, c'était le gars des coins qui est une figure incontournable. Voilà, les gens retrouvent toujours une référence parce que c'est important aussi. Quand on parle de Molière, par exemple, il avait les références de son temps. Et il y a des choses, des fois, qu'on a du mal à comprendre dans le texte et qu'on est obligé de creuser parce que c'était, par exemple, il parlait de la politique de son époque ou de quelqu'un qui était très connu. Et on n'a plus ces références-là. Donc, il faut les. C'est important pour reconnecter les gens de remettre celles d'aujourd'hui.
1: Rêve en Vézère, le mardi 21 juillet, ce sera au Lardin Saint-Lazare. Mais on va y revenir. Grande création, puisque vous revenez à chaque année avec une nouvelle création. Cette année, ce sera Ruy Blas ou la folie des rêveurs. Est-ce que vous pouvez nous parler de ce choix?
2: Oui, ben c'est un choix que j'envisage depuis plusieurs années, en fait, parce que c'est quand je suis arrivé au Conforant, Christian m'avait fait travailler cette pièce, Christian Crozet, et c'est devenu ma pièce coup de cœur. Vraiment, c'est mon top 5, enfin, c'est vraiment mon top 1, c'est ma pièce préférée. Il y a tout dans Ruy Blas. Il y a le rire, l'émotion, c'est grotesque et burlesque à la fois. Ça parle. C'est chevaleresque, c'est romantique, c'est tragique, c'est drôle et je trouve qu'elle est essentielle à l'heure actuelle parce qu'elle traite de sujets qui sont très contemporains. L'histoire, c'est celle d'un parfait inconnu, un peu marginal, qui se retrouve à travailler chez un noble, ce noble s'avère être un ministre d'État très important qui veut piéger la reine par vengeance. Donc c'est dans l'Espagne, hein, 16e siècle. Donc il veut piéger la reine et il va porter ce valet, qui travaille pour lui, il va le porter au sommet de l'État en faisant en sorte qu'elle en tombe amoureuse. Voilà, il va se sentir légitime pour redresser la situation de son pays qui est catastrophique. Ça va entraîner tout un tas de quiproquos à la fois, mais aussi de situations incroyables et assez fabuleuses. À travers ce Ruy Blas, il y a aussi la parole du peuple. Voilà ce que nous on pense et voilà ce qu'on a à vous dire. C'est le ver de terre amoureux d'une étoile. Donc il y a un peu comme dans Cyrano de Bergerac, il y a cette espèce de beauté romantique comme ça où les gens se dépassent pour avoir de grands rêves. C'est pour ça qu'on l'a appelé la folie des rêveurs, parce qu'il y a un clin d'œil, un film avec De Funès, Folie des grandeurs, qui est inspiré de ça. Des rêveurs, parce que Ruy Blas, c'est un rêve que nous on a depuis les cours Florent de monter cette pièce magnifique, mais c'est le rêve aussi de tout un chacun qui a des grands idéaux et qui des fois se sent un peu fermé pour les accomplir et demande à casser des barrières, à se dépasser soi-même pour pouvoir aller au bout de ses rêves.
1: Alors il y aura d'autres spectacles comme le roi d'Oricani qui sera proposé, qui est inspiré de l'œuvre de Guy Vassal, puisque c'est chez nous, c'est du côté de Tourtoirac que l'histoire se déroule. Ça c'était la nouvelle proposition que vous aviez proposée justement l'an passé et qui avait bien fonctionné.
2: Oui, tout à fait. C'était une commande du maire de Tourtoirac et de l'association du roi d'Araucanie. Ça fait plus ou moins qui était ce personnage. Et en fait, on s'est passionné pour ça parce que c'est un périgourdin qui est parti de chez lui, d'une famille de paysans. Alors, c'était le petit dernier. Donc, son père lui avait payé des études pour devenir avocat à Périgueux. S'était instruit et puis s'est pris d'amour pour le peuple Mapuche, Amérique du Sud, voisin de l'Argentine et du Chili, qui se battait contre ces pays voisins pour essayer de ne pas être envahi. C'est quelque chose qui nous a passionnés, de voir cet homme partir comme ça au bout du monde, sans rien à l'époque, vraiment vers l'inconnu, sans armes, juste avec une épée, pour persuader de pouvoir aider ce peuple. Il a réussi à soulever une armée pour repousser l'oppresseur. Les circonstances politiques de l'époque ont fait que, à Paris, il a été un peu vu comme un illuminé et on ne l'a pas aidé comme on aurait dû, alors qu'il y avait beaucoup à prendre sur l'échange avec l'Amérique du Sud à l'époque. Mais Napoléon III était destitué, enfin il y a eu plein de choses qui ont fait que s'est tombé à l'eau et qu'il a fini dans la misère. Donc la fin est assez cruelle, mais par contre l'histoire est passionnante et le personnage incontournable pour notre région. Voilà, il y a des personnages comme ça qui méritent d'être mis en lumière.
1: Il y aura d'autres propositions, d'autres spectacles, Le Malade Imaginaire, Georges Dandin, des spectacles autour des fables ou encore Tchekhov. Alors comment vous faites le choix de ces œuvres chaque année?
2: Alors en fait, on a une palette maintenant depuis quelques années entre les créations historiques qu'on monte pour des sites historiques et la création qu'on fait chaque année l'été. Voilà, qu'on travaille à avoir une belle palette. Donc on étale cette palette et puis en fonction surtout des spectacles qu'on nous redemande et qui ont le plus plu. Et puis après, par rapport aux disponibilités aussi des comédiens, parce qu'il y en a des fois qui font Avignon, qui vont, donc on est 6 comédiens dans la troupe, ça tourne un peu. Et en fonction des disponibilités de chacun, l'équation, sur cette période-là, on va mettre tel spectacle, sur celle-ci, on va mettre celui-là, en fonction de ce que les sites, les organisateurs aiment bien aussi. Voilà, c'est une sensibilité qui diffère. Par exemple, le one-man show va plaire à certains endroits, on va pas forcément le faire dans un château, ça aura moins d'impact qu'une pièce classique. Voilà, il y a des choix comme ça, qui fonctionnent du public en premier lieu, des organisateurs et de la dispo des comédiens.
1: Le One Man Show, justement, bien sûr, on pourra le retrouver durant ce festival Rêve en Vézère, donc du 21 juillet jusqu'au 12 août. C'est le retour du tiroir, ça, on peut dire oui. Que c'est votre histoire.
2: Alors ça, c'est la suite donc du premier qui s'appelait La Revanche du Terroir. Oui. Parle de mon histoire et qui racontait l'histoire voilà de l'agriculteur Saint-Orsay qui partait à la capitale apprendre le théâtre avec toute la drôlerie que ça avait de mettre en parallèle ou en confrontation la région parisienne avec la campagne, la ruralité. Et ça, c'est la suite. Le comédien qui revient proposer son spectacle au village. Sauf que les choses ont évolué avec les réseaux sociaux. Et donc, chacun veut lui expliquer comment il faut faire. Alors, sa grand-mère va lui dire de s'orienter vers Patrick Sébastien. Et puis le copain va lui dire qu'il faut passer par TikTok. Et comme ça, chacun va voir avec, alors là, pour le coup, des parallèles locaux sur lesquels les gens peuvent pas se tromper.
1: Et on se retrouvera pour l'ouverture de cette 6e édition du Festival Rêve en Vézère, le mardi 21 juillet au Château de Perrault, c'est au Lardin-Saint-Lazare. Vous présenterez Ruy Blas, ce sera à 20h30. On peut dire que c'est une tradition maintenant de faire l'ouverture au Château de Perrault.
2: Vraiment, le Lardin, c'est une commune déjà de cœur, parce qu'ils nous ont toujours soutenus. Il y a là-bas des équipes formidables, une municipalité super accueillante qui nous a tiré des épines du pied pour nous trouver une date, qui a jamais eu de soucis. Et puis le château de Perrault, c'est un lieu avec des propriétaires qui sont adorables, qui gagnent à être connus parce qu'il est vraiment caché dans la forêt, sur les hauteurs du Lardin, et l'histoire locale, elle demande à être mise en valeur, à être montrée. C'est un lieu qui combine l'énergie, qui combine la beauté architecturale, qui est central aussi par rapport au rêve en Vézère, avec un champ d'action plus important sur la Comcom du Haut-Périgord Noir, puisque c'est elle qui nous soutient. Tant et si bien que d'ailleurs on prévoit de monter un spectacle prochainement sur l'usine d'importance historique dans cette commune industrielle, mais qui a aussi ses surprises historiques avec le château de Perrault.
1: Le mercredi 22 juillet, on se donne rendez-vous au château des Charreaux avec Promenons-nous dans les fables. Je crois que est-ce que c'est un nouveau lieu ça?
2: C'est sur la commune d'Hautefort. C'est un nouveau lieu depuis l'année dernière, effectivement, qui est magnifique et qui gagne à être connu. Il y a quelques années, Festival du Pays Danse, voilà, ça s'était un peu perdu. Et puis donc, on le remet au goût du jour et les gens sont contents de retrouver ce lieu.
1: Jeudi 23 juillet, rendez-vous du côté du château de Tourtoirac avec Ruy Blas à 21h le lendemain, le 24 juillet, au donjon et manoir de Saint-Léon-sur-Vézère, toujours avec Ruy Blas à 20h30. Lundi 27 juillet, le château de Losse vous accueillera avec Promenons-nous dans les fables à 11h et 15h de représentation donc. Le mardi 28 juillet, du côté des forges de Savignac-Lédrier avec le roi d'Araucanie, ce sera à 21h. Le mercredi 29 juillet, et c'est une nouveauté, rendez-vous au château de Bad Foldance avec Le Malade Imaginaire. Ce sera 21h, Jean-Baptiste.
2: Oui, c'est un château qui est très important dans l'histoire de notre pays, parce qu'il a résisté pendant la guerre et qu'il a été brûlé même. Il a été reconstitué et donc c'est un endroit qui est très important. On nous y accueille donc avec le comité des fêtes et la municipalité. Je me l'imagine que les gens ont beaucoup redemandé, qui est très très burlesque, on est allé très très loin.
1: Ce sera donc le mercredi 29 juillet, donc au château de Bad Foldance. Jeudi 30 juillet, du côté de Hautefort, à l'Hôtel Dieu, pour la représentation de Ruy Blas, ce sera 21h. Le vendredi 31 juillet, ce sera la bachellerie avec le comité d'animation et les spectacles Georges Dandin, paysan bourgeois, à 21h. On passe au mois d'août.
2: Oui, avec une petite surprise, parce que les gens sont invités à se costumer. Soit en paysan, soit en bourgeois, mais il y aura le meilleur costume de la soirée.
1: Alors, à noter donc cette date à la bachellerie, le vendredi 31 juillet. Place au mois d'août, au château de Loos, promenons-nous dans les fables, ce sera 11h et 15h, mardi 4 août. Du côté du Lardin Saint-Lazare, ce sera au musée de l'industrie, c'est ça ? Plaisanterie rurale de Tchekhov.
2: Tout à fait, pour faire découvrir ce lieu, puisqu'on compte travailler sur l'histoire de l'usine du Lardin, et donc ça fera le lien avec l'année suivante.
1: Le festival Rêve en Vézère continue le jeudi 6 août, du côté de Fosmagne. Plaisanterie rurale de Tchekhov, ce sera 19h30. Le vendredi 7 août, retour à Saint-Ors pour le retour du terroir.
2: Là, c'est le grand retour dans le village. Les gens peuvent compter sur mon amour pour les décrire et les imiter.
1: Le samedi 8 août, c'est une nouveauté. Vous donnez rendez-vous au domaine du Noyer de Villac avec la représentation du roi d'Araucanie. Ce sera à 21h et ça, c'est nouveau.
2: Tout à fait. Et c'est un lieu exceptionnel. C'est une ferme classée monument historique. Elle a des vestiges de templiers à l'intérieur. La pierre est rouge. Une vue sur la vallée qui est éblouissante avec un lac, des mouflons. Je ne pensais même pas qu'il y avait des mouflons en Périgord, des mouflons sauvages. Ils baladent là-bas dans les bois. Et puis, les producteurs sont épatants, ils font de la noix bio en vente directe, ils ont tout un système de transformation qu'ils pourront faire découvrir au public, avec un marché de producteurs, il y aura des burgers, frites, et puis le roi d'Araucanie, parce qu'il y a une histoire avec la famille qui est liée. On pense que que la ferme appartenait à la famille du roi d'Araucanie. Donc il y a un lien à ce niveau-là, et puis ça s'y prêtait à merveille, parce que vous allez voir, le lieu va vous emmener au bout du monde, tellement il est beau et éblouissant.
1: Mais ce ne sera pas la fin du festival. Le lundi 10 août, vous remontez sur les planches au château de Loos, avec Promenons-nous dans les fables à 11h et 15h. Le mardi 11 août, ce sera du côté de Saint-Raphaël. Précisez-nous un petit peu où est ce lieu, vous présenterez donc Fables Rurales à 21h.
2: Saint-Raphaël, petit village magnifique qui est au-dessus de Tourtoirac, en allant vers Exideuil. Si vous regardez sur Internet, il y a des colonnes magnifiques devant l'église, des colonnes antiques. C'est très particulier, c'est très très beau. Les fables s'y prêteront à merveille parce que le village est... c'est un cocon merveilleux, très beau, et puis l'équipe est adorable. C'est la nouveauté de cette année. Et on en est très fiers.
1: Et pour clôturer ce festival Rêve en Vézère, 6e édition, ce sera le mercredi 12 août à Aja, avec la représentation de Ruy Blas à 21h.
2: Oui, tout à fait. Clôture dans un site qui est merveilleux, l'église d'Aja, là, qui est accrochée au château. Cette place, elle a été refaite par la municipalité. Quand on a de belles pierres comme ça, le théâtre prend une dimension incroyable. Et puis, il y a le pot de clôture qui est offert par la mairie. Très sympathique, avec ce cher maire Didier Clairjoux, qui est très accueillant et qui est très dynamique par rapport à la culture sur son territoire.
1: La 6e édition du festival Rêve en Vézère par les Compagnons d'Ulysse, donc du 21 juillet au 12 août, ouverture donc au château de Perrault au Lardin Saint-Lazare. Où est-ce qu'on peut retrouver toutes ces dates? Parce qu'on les a énumérées, donc
2: oui,
1: pour ceux qui se seront perdus un petit peu.
2: Vous les avez vraiment en avant-première. On attendait l'interview pour lancer la COP. On a commencé localité par localité. Et puis l'affiche avec les dates générales sur le site et sur les réseaux sociaux, c'est du 21 juillet au 12 août. Vous pouvez nous contacter, lescompagnonsdulysse@gmail.com. N'hésitez pas. ou par les réseaux sociaux, hein, Jean-Baptiste Chaussat, sinon la page Jean-Baptiste du Périgord, celle des Compagnons d'Ulysse, ou le festival Rêve en Vézère, Instagram, Facebook. N'hésitez pas à nous envoyer vos questions.
1: On vous trouve très facilement, hein, sur le net et sur les réseaux sociaux, sans aucun souci.
2: Bah oui, on essaye d'être bien référencés, voilà, que les gens arrivent à... Voilà. Pour le moment, en tout cas, tant qu'on peut le faire, il y a une proximité qu'on a dans l'échange direct avec les gens, tant que, voilà, on peut... passer à côté du système de réservation en ligne qu'on peut faire autrement, ben on continuera à le faire.
1: On va donc rappeler, hein, cette 6e édition à partir du 21 juillet jusqu'au 12 août, tout cet été, donc le festival Rêve en Vézère, porté par la troupe des Compagnons d'Ulysse que vous avez créé également, dont vous êtes le fondateur et vous êtes bien sûr comédien dans cette troupe. Merci Jean-Baptiste d'avoir été avec nous et merci pour toutes ces précisions.
2: Eh ben avec grand plaisir Xavier, toujours un bonheur.
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1: Bonjour à toutes et à tous. L'info locale de proximité en Terrassonnée de ce jeudi 18 juin 2026. La Dordogne en vigilance jaune canicule également ce jeudi depuis 6 heures et également vigilance jaune aux orages ce soir jeudi dès 19 heures. Idem pour la Corrèze, des orages donc sont possibles en cours de soirée. La boulangerie La Tourte du Lardin touchée par un incendie de son four à pain hier matin vers 10h30. Le feu a pris au niveau du conduit du four à la fin d'une cuisson. Le commerce situé près du café des sports a été envahi par les fumées, personne n'a été blessé, mais la boulangerie va rester fermée jusqu'à nouvel ordre. Les employés sont au chômage technique. Le local du coiffeur Jérôme Coiffe Rubas à Terrasson touché par un dégât des eaux. L'assurance est attendue ce matin pour estimer l'étendue des dégâts. Un incendie dans un pré juste derrière l'Intermarché de Montignac hier mercredi vers 17h alors que des travaux de terrassement se déroulaient sur le terrain. Une ligne électrique est tombée et a embrasé les broussailles sur un hectare. Une voiture électrique Zoé explose dans le centre-ville de Périgueux hier, mercredi, vers 13h sur la place Francheville, alors qu'elle était en train de charger. Un passant voyant de la fumée avait débranché la prise de recharge juste avant l'explosion. Il n'y a pas eu de blessés. La déflagration a soufflé les vitres de la voiture de l'intérieur et a déformé ses portières. Les déchetteries du Sirtom de Brive sont à l'horaire d'été. À Condat-sur-Vézère et à Saint-Panthéon-de-l'Arche notamment, elles sont ouvertes à compter de ce jeudi et jusqu'au 31 août de 8h à 15h du lundi au samedi. Les déchetteries du SMD3 à Tenon et Hautefort notamment sont déjà en horaire d'été et ouvrent de 7h30 à 13h. Une soirée rock pour la bonne cause samedi 20 juin à 20h30 sous la halle du Lardin, organisée au profit de la Maison des Femmes de Dordogne par l'association Coup de Pouce Entraide. Au programme, le groupe All Bats qui jouera des standards du rock, des Stones, de Led Zepp ou encore de Lou Reed. Le 44e festival du Périgord Noir aura lieu du dimanche 2 août au dimanche 16 août sur le thème Voyage, tout un monde lointain. 17 représentations seront données dans les églises et les châteaux. A noter au programme, dimanche 2 août à 21h en l'abbaye de Saint-Amand-de-Colly, l'orchestre de l'Opéra Royal de Versailles, donc pour la première soirée. Et à noter le mardi 11 août à 21h, place Bouquier à Terrasson, Paul Les Trios. Une soirée entre musique populaire et jazz américain. La prochaine fête des associations à Terrasson aura lieu le samedi 5 septembre prochain, donc à la rentrée, au Jardin de la Vergne. Lors de la réunion de préparation, hier soir, il était question des consignes, des emplacements et des stands. Isabelle Dupuis, adjointe au maire, a animé la réunion.
2: Comme tous les ans, nous venons de faire la réunion avec les associations de Terrasson pour préparer la fête des assos. Donc, événement qui existe depuis plus de 15 ans et qui, cette année, se déroulera le 5 septembre à partir de 10h au Jardin de la Verne, comme d'habitude.
1: 46 l'an dernier, on espère plus cette année.
2: Mais bien sûr, effectivement, ce soir, nous avons des nouvelles associations qui se sont présentées, qui se sont créées, qui sont présentes ce soir. Donc, l'objectif, c'est effectivement de battre ce record.
1: Et puis on a Parc de la Vergne qui se prête bien à l'emplacement pour cette fête.
2: Effectivement, le site est très agréable et permet d'accueillir les associations. C'est plutôt sympa. Ouais. Les clubs sportifs, alors sachant que la fête des assos est ouverte à toutes les associations et pas que sportives, hein, mais voilà, il y aura un terrain de tennis, un terrain de foot, un terrain de rugby, je ne veux pas en oublier, mais voilà, on essaie de mettre en place de façon à ce qu'il y ait des démonstrations possibles. Et pour les autres assos, ben, voilà, aussi, ils peuvent faire des démos, des choses comme ça.
1: Et puis, bien sûr, comme d'habitude, tous les bénéfices sur cette fête-là sont reversés.
2: Tout à fait. Ça, c'est l'esprit de la fête des assos que nous, on a souhaité donner à Terrasson. Et je veux garder cet esprit-là. Et effectivement, tous les bénéfices, donc il y aura une restauration sur place, comme tous les ans, et tous les bénéfices seront partagés avec les associations caritatives présentes.
1: De son côté, le club photo de l'Amicale Laïque a annoncé son exposition annuelle début juillet à la vitrine du Périgord. Écoutons l'animateur de l'atelier, Bertrand Do.
3: Alors oui, comme tous les ans, le Photoclub de Terrasson va organiser son exposition. Elle va se dérouler du 1er au 17 juillet à la vitrine du Périgord, aux heures d'ouverture de l'Office de Tourisme. Donc c'est une expo où nous allons présenter une soixantaine d'œuvres, des œuvres sur un thème principal qui est au travers. Donc ce sont des photos prises au travers de quelque chose. Et puis à côté, nous exposons aussi les coups de cœur des photographes du club.
1: À noter par ailleurs que la municipalité invite les associations à animer, si elles le souhaitent, les mercredis du bassin. Un emplacement sera disponible au niveau de la mairie sur l'avenue Charles de Gaulle, qui est déjà fermée à la circulation pour accueillir les concerts gratuits. Enfin, à noter la cyclosportive à Périgourdine qui revient ce week-end. Au Lardin-Saint-Lazare, près de 1000 cyclistes attendus pour de la route, du gravel et du VTT. Les inscriptions en ligne restent ouvertes jusqu'à ce jeudi 18 juin à minuit et on pourra s'inscrire également sur place une heure avant le départ au terrain de rugby. Pas d'animation cette année l'après-midi, les organisateurs avaient sans doute prévu les fortes chaleurs annoncées. Dimanche 21 juin, trois parcours cycloroutes sont proposés le matin très tôt, avec l'épreuve cyclosportive à 8h, un parcours de 155 km, un parcours de 120 km, départ à 8h30, c'est la panoramique, puis un parcours de 85 km, c'est la route de la Noix, départ à 9h et à 8h55 pour les féminines. Une randonnée pédestre est également proposée, donc d'environ 10 km, départ à 9h30. Fin de cette édition, merci de l'avoir suivi.
0: 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Offre 209 KFHJ. La société Salvia Yves et Fils, située à Valogeux, recherche une ou un charpentier. Un an d'expérience, une formation CAP, BEP et équivalent charpente-bois ainsi que le permis B sont demandés. Le contrat proposé est un CDI de 35 heures par semaine. Offre 206 VLYL. La société Clément Montribault, située à Rouffignac, Saint-Cernin-de-Réillac, recherche une ou un plombier. 3 ans d'expérience, un CAP, BEP et équivalent plomberie ainsi que le permis B sont nécessaires. Le contrat proposé est un CDI de 39 heures par semaine. Offre 209 LCLW. La société Bambou, située à Terrasson, recherche une ou un couvreur. 3 ans d'expérience et le permis B sont souhaités. Le contrat proposé est un CDI de 39 heures par semaine. Offre 208 JSZP. La résidence Les 4 Saisons, située à Terrasson, recherche une ou un aide-soignant. 1 mois d'expérience, une formation bac ou équivalent aide-soignant sont demandés. Le contrat proposé est un CDD de 6 mois de 35 heures par semaine. Toutes ces offres et le clic agenda sont disponibles sur francetravail.fr et cristalfm.org.
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0: 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Bonjour.
1: Bonjour à tous. La canicule s'installe en France. 26 départements basculent en vigilance orange, de l'Île-de-France au Grand Est en passant par le Massif central. Boire de l'eau et privilégier les endroits frais, ce sont les principales consignes à respecter pour traverser cette nouvelle vague de chaleur. Autre conséquence, la SNCF supprime 71 trains intercités qui devaient circuler d'ici lundi pour prévenir les pannes potentielles de climatisation liées à ces très hautes températures. C'est un signe de l'explosion de la pauvreté. Pour la première fois en 10 ans, le Secours catholique suspend ses maraudes de nuit à Marseille. L'organisme assure qu'il est nécessaire de tirer la sonnette d'alarme face à une surfréquentation devenue impossible à gérer pour les équipes. Le réseau de recyclage de textiles Le Relais, lui, supprime plus de 4000 bornes de collecte de vêtements en France en raison de difficultés économiques. Le statut de la Corse pourrait évoluer. Les députés ont trouvé un accord hier sur un projet d'autonomie. Le texte doit encore être débattu ce jeudi avant une future loi constitutionnelle. Objectif, adapter les règles à la spécificité corse. Le protocole d'accord entre les États-Unis et l'Iran a été signé hier soir en avance et à distance. Il prévoit la réduction de l'enrichissement d'uranium de l'Iran. En échange, Washington prévoit une levée de sanctions. De son côté, Israël parie sur un échec de cet accord. À l'international toujours, Moscou a été la cible cette nuit de la plus grande attaque de drones depuis 2 ans. Elle fait son grand retour. La vasque olympique de Paris 2024 est de nouveau en accès au jardin des Tuileries à Paris du 21 juin au 14 septembre. Elle sera en accès libre, sans réservation, en journée dans les Tuileries. Et elle s'élèvera ensuite dans le ciel parisien chaque soir au coucher du soleil. Sport toujours et football à suivre aujourd'hui. Le début de la 2e journée du mondial avec République tchèque, Afrique du Sud, Mexique, Corée du Sud ou encore Suisse, Bosnie-Herzégovine ou encore Canada, Qatar.

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0: Aujourd'hui, direction la Bachellerie, où un nouveau salon de coiffure et d'esthétique a récemment été inauguré. C'est place du 30 mars 1944 que les trois gérantes, Margot, Émilie et Amel, ont choisi de mettre en commun leurs compétences. Dans cette nouvelle édition de Couleur Périgord sur Cristal FM, Xavier Munoz a pu s'entretenir avec ces dernières, puis avec Roland Moulinier, maire de la Bachellerie.
1: Alors, je suis en compagnie donc de Margot, Émilie et Amel, qui sont donc les gérantes de ce salon que l'on vient d'inaugurer ici à la Bachellerie. Est-ce que vous pouvez vous présenter tout d'abord?
2: Oui, moi c'est Émilie, l'esthéticienne.
3: Moi c'est Marty Amel, la prothésiste ongulaire installée depuis peu à la Bachellerie.
4: Margot Royer, j'ai 21 ans et je suis la coiffeuse de la Bachellerie.
1: Vous retrouvez ici ensemble avec ce nouveau projet, ce nouveau salon. Est-ce qu'il y a une bonne entente entre vous trois?
2: Ah oui, très bien.
3: Oui, franchement, on est très, très contentes.
1: Dites-nous d'abord où est situé votre salon.
4: Le salon, il est situé 3 places du 30 mars 1944 à la Bachellerie, en face de l'épicerie.
1: Voilà, il n'y a pas 50 places à la Bachellerie, hein, c'est la petite place qu'on est obligé de passer à côté. Donc vous avez, vous trois, chacune vos spécialités, alors quelles sont les vôtres?
4: Moi je suis coiffeuse.
1: Amel?
3: Moi je suis prothésiste ongulaire pour les mains et pour les pieds.
1: Et Émilie?
5: Je suis dans l'esthétique, tout ce qui est massage, luxoponcture et épilation au laser.
1: Alors dites-nous un petit peu, est-ce que ce salon accueille tout le monde, les hommes, les femmes, les enfants?
4: Oui, il est mixte, le salon est mixte pour les trois en fait.
1: Et quel type de clientèle vous voudriez avoir? Est-ce que ça commençait? Est-ce que ça a pris déjà la clientèle? Est-ce que vous avez déjà un peu de monde?
3: Oui, tout à fait.
1: Vous pouvez nous dire depuis quand c'est ouvert en fait?
5: On est ouvert depuis le 7 avril.
1: Donc ça fait peu de temps. Est-ce que les habitants vous ont bien accueilli et ont bien accueilli votre installation?
3: Oui, très bien, très bien.
4: Franchement, oui. Je pense qu'ils sont contents d'avoir les trois dans un même endroit.
1: L'ouverture d'un salon comme celui-ci demande bien sûr pas mal de travail. Quelles ont été les difficultés justement? Comment êtes-vous arrivé ici à la Bachellerie?
5: Moi, ça faisait 4 ans et demi que j'étais à Condat-sur-Vézère, où j'avais mon cabinet, et j'ai voulu changer et faire évoluer mon entreprise à la Bachellerie.
1: Alors, on se retrouve à la Bachellerie. Amel, comment vous êtes arrivée à vous installer avec vos deux comparses maintenant?
3: Eh bien, moi, après avoir arrêté la coiffure suite à des allergies, Émilie m'a proposé de devenir prothésiste ongulaire parce que j'étais un petit peu perdue et j'ai accepté et je m'y retrouve très très bien.
1: Alors, est-ce que vous vous connaissiez avant? Parce que vous venez de dire que Émilie vous a proposé de...
3: Oui.
1: Qu'il y avait une amitié, quelque chose?
3: Oui, on se connaissait de l'extérieur depuis peu, mais elle m'a donné ma chance.
1: Je la sens émue, Émilie.
5: Oui, beaucoup.
1: Quels vont être donc les projets futurs? Je suppose que c'est développer l'entreprise. Vous avez déjà des idées, d'autres pistes?
4: Oui, on a plein d'idées en tête à faire ensemble. Mixer les trois métiers pour en faire quelque chose de bien pour tout le monde,
1: alors,
4: pour des opportunités.
1: Quelles sont les offres que vous proposez ici dans votre salon?
5: La luxoponcture, l'épilation au laser.
1: Luxoponcture, est-ce que vous pouvez nous dire un petit peu, détailler un petit peu ce que c'est?
5: Oui, bien sûr, la luxoponcture, c'est de l'acupuncture sans aiguille, où on travaille avec un infrarouge qui va permettre en fait de stimuler les points réflexes du corps, qui permet de retravailler tout le système hormonal. On peut le faire à partir de 3 ans jusqu'à 90 ans, jusqu'à l'infini.
1: Est-ce qu'on peut dire que là on est plutôt vers le bien-être?
5: Ah oui, complètement. Là on se retrouve dans un salon, notre petit salon de beauté à toutes les trois.
4: Non, c'est chouette de se retrouver à trois, mélanger ces trois métiers et en plus avec une bonne entente.
1: Vous inaugurez votre salon aujourd'hui, qu'est-ce que ça vous fait?
3: Eh bien déjà d'avoir réussi à monter tout ça, tout cet institut, que ça roule très très bien entre nous et puis que les clientes soient contentes d'avoir autant de choix, je pense, au sein de leur commune. Oui, tout à fait.
1: Oui, c'est rare d'avoir un salon avec effectivement trois offres distinctes dans un même lieu. Est-ce que vous avez été soutenu par la municipalité, voire peut-être même la Comcom, parce que je sais qu'elle soutient également les installations?
5: Ah oui, complètement, même on ne peut pas dire le contraire. C'est grâce à eux, même si... Si on en est ici, hein, vraiment.
1: De quelle façon?
5: Les travaux, ils nous ont soutenus à 100%, du début jusqu'à la fin.
4: Pour l'installation, l'aide à la création d'entreprise a été aussi une bonne opportunité pour nous deux avec Amel.
3: Pour tout notre matériel et puis pour s'installer, ça a vraiment été...
4: Une grosse aide.
1: Alors qu'est-ce qu'on peut vous souhaiter, mesdames, pour l'avenir?
4: Du bonheur, de la réussite et des satisfactions de la clientèle.
3: Et puis que ça dure,
4: voilà.
3: Surtout.
1: Merci beaucoup.
3: Mais merci à vous.
1: Roland Moulinier, donc, qu'est-ce que ça représente, l'ouverture de ce nouveau salon pour la commune ici à la Bachellerie?
6: Ah ben, c'est un service de proximité nouveau. Encore un autre, hein. Vous pourriez dire qu'il n'est pas essentiel, mais si, moi je dis que tout est essentiel, parce que ça fait partie de la vie de notre territoire, de dynamiser nos villages, d'aider à l'implantation de jeunes entrepreneurs, trois jeunes femmes charmantes là, que j'ai réussi à réunir dans un local de 45 mètres carrés où on a fait trois box, un pour la coiffure, un pour l'esthétique, un pour la prothèse ongulaire. Hein, voilà. Et je crois qu'elles sont très satisfaites et moi j'en suis ravi parce qu'on a fait quelque chose de sympathique. Qui fonctionne bien, je crois que ça fonctionnera bien. Donc pour la Bachellerie, c'est bien encore.
1: Toujours important pour les petites communes, hein, comme les nôtres, les communes rurales, de dynamiser le centre-bourg. On sait que les commerces ont tendance à quitter justement le rural, donc c'est toujours quelque chose d'important et d'assez rare en fin de compte. Hein.
6: C'est rare, alors après moi, les opportunités elles arrivent, là. Je sais pas, j'attire, je sais pas quoi, comment, entre la maison médicale et ça, bon c'est pas comparable, mais ça fait partie de la même dynamique. Même si c'est pas comparable en termes de volume et de coûts, de surface, c'est le même principe. Moi, je fais pas trop de différence entre les deux.
1: On s'occupe de la santé, du corps à la Bachellerie. Ouais. Maintenant, on s'occupe du bien-être et de l'esthétique et de la beauté.
6: On fait tout à la Bachellerie, on fait tout. Et c'est pas fini, on a encore des projets. Il y a même une clinique vétérinaire qui est en projet. Pour l'année prochaine.
1: On en reparlera certainement. Voilà. On va parler de ce local. Alors, il y a eu des travaux qui ont été faits également là-dessus. Je crois que c'est une enveloppe de 67 000 euros.
6: Ouais, 67 000
1: euros. Ça, c'est la commune.
6: C'est la commune. C'est la commune qui a tout financé. On avait le local. Le local est un local communal. Il y avait déjà eu un début de restauration qui avait été commencé avec l'ancienne coiffeuse qui a souhaité partir. Bon, je n'insisterai pas là-dessus. Et donc, on a petit à petit, toutes et tous ensemble, mijoter tout ça. J'ai fait le maître d'œuvre là pendant quelques semaines avec et on a fait ce qu'on a pu, mais je crois que c'est mignon, c'est joli.
1: Alors aussi, il y a les aides aussi de l'Interco, on va le redire également, à hauteur de 11 000 euros. On en parle un petit peu, vice-présidence également de...
6: Oui, alors il y a eu deux des trois ont eu une aide substantielle. Hein,
1: Au global, c'est 11 000 euros.
6: Dans le cadre du fonds d'aide aux entreprises de moins de 11 salariés, convention qui est passée avec la région, donc on n'invente rien, les normes sont... Et les conditions d'attribution, ce n'est pas nous qui les fixons à la tête du client, ce sont des normes régionales. Et parmi ces choix, on a choisi tout ce qui est petites entreprises pour aider justement ces petits commerces à revenir s'implanter dans nos bourgs. Parce que un coiffeur, bon, c'est bien, une esthéticienne aussi. Et puis comme ça, tout le monde sera joyeux dans ce monde compliqué et difficile à comprendre, mais au moins quand on est sur la table de massage de l'esthéticienne, on est bien. Je n'ai pas essayé encore.
1: Alors pour finir, quel est le message que vous souhaiteriez donc adresser à Margot, Émilie et Amel donc vous...
6: Je leur souhaite de la réussite, beaucoup de réussite. Je pense qu'il n'y aura pas de problème particulier. Ça a l'air très très bien parti. Et je crois que de mutualiser dans un même lieu, je crois que c'est une dynamique intramuros qui va se créer.
1: Merci beaucoup.
6: Merci.

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1: Regardez là. Ouais. Ce que j'appelle cette allée les Champs-Élysées du Périgord. Cette allée ne ressemble à aucune autre allée dans d'autres jardins. C'est unique. Ce dessin est unique. Un joli bassin devant un pavillon du XVIIIe siècle. Alors ici, nous sommes en face du manoir que j'habite toujours. J'habite là. Et cette propriété appartient à ma famille depuis 500 ans. Alors c'est le jardin français, uniquement des buis et beaucoup de fleurs. Les bordures, voyez-vous, sont très bien faites à la main. Évidemment, ça demande énormément de travail. Là, vous avez une très jolie vue quand vous mettez là. Quand il y a du soleil, c'est vraiment avec les deux pavillons, à droite le pigeonnier, à gauche la chapelle. Là, nous arrivons dans le jardin blanc, avec des bassins d'eau. Il n'y a que des fleurs blanches ici. Volontairement, pourquoi blanc? Parce que le blanc, c'est toujours élégant. Et ça va très bien avec le vert des pelouses et des buis. Ça se conjugue très très bien. C'est là où a lieu chaque année nos fameux pique-niques en blanc. Alors, c'est un autre jardin là, où il y a quatre carrés. Il y a des vignes, tous les cépages de vin français. Et là, ce sont des fleurs, vous savez, qui poussent plus ou moins toutes seules. C'est un jardin sans beaucoup d'entretien, qui n'est pas fragile. C'est pas du gazon, c'est de l'herbe. Donc les gens peuvent se promener librement, les enfants courir. Là, il y a un grand bassin qui est très beau, avec des vases italiens, avec des boules de buis. C'est un côté italien ici. Hein. Alors on arrive dans la salle de verdure de charme. Tout ça sont des charmes. Il y a l'exposition de fourmis, que vous avez vu un peu, là aussi il y en a. Et surtout les pique-niques en blanc, en juillet-août, qui est à peu près entre 800 et 1000 personnes à chaque pique-nique. Il y a un feu d'artifice qui clôt le spectacle, qui a lieu donc tous les lundis en juillet-août. Ça commence à 19h et ça se termine à 23h.

0: 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Bonjour.
1: Bonjour à tous. La vigilance orange canicule a débuté pour 26 départements. Les 35 degrés seront souvent atteints sur une large partie de la France, a prévenu Météo France. Le protocole d'accord entre les États-Unis et l'Iran a été signé hier plutôt que prévu. De son côté, Israël parie sur un échec de l'accord lors de la phase de négociation qui doit suivre en vue d'un texte plus complet et durable. Moscou a subi cette nuit la plus vaste attaque de drones ukrainiens visant la capitale russe depuis 2 ans. Le président ukrainien Volodymyr Zelensky a déclaré qu'il s'agissait d'une réponse pleinement justifiée aux attaques russes contre nos villes et nos communautés. Fin de citation. Après le rachat de SFR par Bouygues Orange et Iliad, la maison mère de Free, Thomas Reynaud, directeur général d'Iliad, affirme qu'il n'y aura aucun licenciement dans les 2 prochaines années. Une pluie de buts et de matchs nuls, le record de buts égalé par Lionel Messi et le carton de l'Allemagne. C'est ce qu'il faut retenir des matchs de la première journée de la Coupe du Monde 2026 qui s'est achevée cette nuit.

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1: Bonjour à toutes et bonjour à tous. Bienvenue dans notre chronique jardin. Ça pousse en Périgord. Bonjour Léo.
2: Bonjour Laurent. Bonjour Xavier. Bonjour à toutes et à tous.
1: Bonjour à la grande famille Christelle FM. Et on va parler de la grande famille des Hydrangeas.
2: Oui, Hydrangea. Donc l'Hydrangea, c'est une grande famille. Et en ce moment, il y a les Annabelles qui sont bien fleuries. C'est des Hydrangea paniculata Annabelle. Bien fleuries en blanc, là, c'est très très beau.
1: Donc celui-là, Annabelle, ça peut, c'est un précoce dans sa floraison. Il en existe plein d'Hydrangea.
2: Ah,
1: et
2: oui.
1: Donc la particularité des Hydrangea, c'est que par rapport au macrophylla, c'est qu'on peut le mettre au soleil.
2: Ouais, voilà, tout à fait.
1: Donc il supporte mieux la chaleur et le soleil. Donc c'est quand même un avantage pour ce genre de plante. Parce que ce genre de plante, bien sûr, ça va amener des couleurs et ça va amener une floraison estivale.
2: Et un peu de hauteur dans les massifs.
1: Et un peu de hauteur dans les massifs. On va énumérer quelques variétés d'Hydrangea paniculata.
2: Ouais.
1: Alors,
2: Par exemple, Annabelle.
1: Voilà, le premier. Donc celui-là,
2: voilà, Annabelle, c'est blanc.
1: En floraison.
2: Après, on a aussi vraiment celui qui est très connu, c'est le Vanifraise, qui est très très joli.
1: Oui, Vanifraise.
2: Ça, c'est bien. Voilà. Il est joli. Il tient très bien.
1: Alors, pourquoi
2: par
1: on
2: chez
1: l'appelle
2: nous
1: Vanifraise?
2: Parce qu'en fait, il a du blanc et du rouge, rose-rouge,
1: voilà,
2: sur ses panicules. Et c'est très très beau.
1: Une fleur en forme de cône.
2: Ouais, hein, c'est ça, conique.
1: Donc, conique. Donc, voilà.
2: En panicule, qu'on
1: voilà
2: appelle.
1: Donc, c'est Annabelle, ça, lui, il a une forme sphérique, une petite boule blanche.
2: Blanche. Hein, et le paniculata Vanifraise, ça, c'est

0: plutôt, voilà, comme tu dis, conique.
1: Voilà.
0: Blanc et rouge, rose, rouge, rose. C'est très très joli, ça.
1: Voilà. Ensuite, on a Limelight.
0: Limelight aussi, ouais.
1: Celui-là, il a une grosse, un gros cône. Mais par contre, celui-là, il vient que blanc.
0: Et très très blanc, très très, voilà, joli.
1: Qu'est-ce que tu connais encore? Encore, il y a Diamantino.
0: Ah oui, Diamantino.
1: Diamantino.
0: Oui.
1: Celui-là, il a une grosse tête bien sphérique. Et alors, pareil, celui-là, Diamantino, il est blanc et il tourne au rouge. Après, on a Phantom aussi.
0: Les fantômes blancs.
1: Voilà, ouais, Phantom blanc. Voilà. Après, on a Tardiva. On a une grosse panel comme ça. Tu vois, tu les connais pas tous, Léo, encore.
0: Ouais, hein. Donc, on voilà. voit les 30 ans de métier.
1: Ouais, ouais. Donc, ouais. Donc, non, tout ça, c'est la grande famille des. Donc,
0: des hydrangeas. Ouais.
1: Annabelle, Vanille Fraise pour le plus connu, ou Sunday Fraise, Limelight, Phantom, Tardiva, Diamantino, et il doit en exister d'autres encore. Et il y a Mojito aussi.
0: Oui.
1: Il y avait Mojito, une variété qui était très très verte, une inflorescence très très verte et blanche. Et c'est pour ça qu'on
0: me parle, j'ai déjà vu celui-là.
1: J'ai déjà vu, voilà. On a une belle collection chez nous d'hydrangeas. Ensuite, on change de famille, Léo.
0: Ouais, on va passer au Quercifolia. Celui-là, je l'aime bien, il est fleuri en ce moment. Et donc le Quercifolia, c'est en fait un feuille de chêne, en fait.
1: Voilà.
0: Hein, Laurent ?
1: Donc, oui.
0: Donc celui-là,
1: oui.
0: en fait, il va faire du beaucoup de bois quand même. Il va monter en hauteur.
1: Oui, celui-là, il va monter.
0: Il va monter, il va faire du bois. Et souvent, celui-là, on peut le faire un peu grimper. Tu pourrais le mettre, comme, par exemple, contre une palissade. C'est pas mal.
1: En fait, c'est un hydrangea grimpant, quoi, en fait.
0: C'est, hein. ça.
1: Ça, c'est le Quercifolia. Hein.
0: Quercifolia.
1: Quercifolia, ouais. Voilà. Sa particularité, celui-là, c'est qu'il faut vraiment qu'il soit à l'ombre. Ça peut être un avantage parce que souvent, on cherche une plante grimpante d'ombre et on n'en a pas toujours. Et ça, ça en fait partie. Hein. Par contre, on respecte toujours la texture du sol.
0: Oui, donc ça, on mettra quand même un peu de terre de bruyère au
1: voilà.
0: pied. Hein. Ça, c'est sûr, à la plantation, on incorpore 5 litres de terreau, terre de bruyère, ça sera l'idéal. Et voilà l'exposition, mi-ombre, voire ombre totale.
1: Voilà. Ouais.
0: Ça, c'est le mieux. Et donc après,
1: ensuite,
0: un qui est fleuri en ce moment, qui commence à s'ouvrir partout, c'est les macrophyllas.
1: Macrophyllas.
0: Donc c'est en fait l'hortensia.
1: Voilà, l'hortensia de mémé.
0: Voilà, c'est
1: voilà.
0: ça.
1: Eh
0: donc, on voit le long des maisons. Des couleurs magnifiques, on en a vu l'autre jour vers le saillant, rappelle-toi Laurent, des bleus, des
1: ouais.
0: roses, des rouges,
1: oui.
0: c'est vraiment très joli, c'est
1: oui.
0: en ce moment qu'on voit vraiment les tas de panels de couleurs qu'on
1: ouais. il y a des blancs aussi,
0: c'est très très
1: ouais.
0: beau.
1: Blanc, ouais. rose, rouge, bleu, or
0: donc
1: bleu.
0: Ça c'est voilà. les couleurs qu'on aura à la pépinière.
1: Le macrophylla, pour résumer quand même, il faut qu'il soit vraiment à l'ombre et dans des terrains assez profonds et pas hésiter à faire des fosses de plantation, même à rehausser avec des jardinières hein, pour qu'il ait un maximum de terre et on vient lui incorporer de la feuille parce qu'il aime l'humus et il aime ses terrains profonds.
0: Sinon
1: il souffre.
0: C'est vrai qu'on voit que son feuillage est très jaune, c'est vrai qu'il souffre très énormément
1: et
0: en
1: puis,
0: été.
1: Et si on le met en plein soleil, il a tendance à baisser
0: le museau.
1: Ouais,
0: c'est ça.
1: Ouais, c'est ça, exact. Hydrangea paniculata, plein soleil.
0: Hydrangea quercifolia à l'ombre. Idem pour le macrophylla dit hortensia de mémé, voilà, ou de pépé, voilà, c'est ça.
1: On peut encore les planter, hein, c'est pas la période idyllique, mais comme ça, on voit les couleurs, on voit un peu ce qu'il y a en pépinière, et puis vous pouvez venir nous voir sans aucun problème.
0: Voilà, au prix entre 14 et 16 euros, vous en trouverez à la pépinière de beaux sujets
1: 4 litres.
0: Issus de notre production.
1: Très bien, Léo, bravo.
0: Donc, c'est la fête des pères qui approche, Laurent,
1: oui.
0: La semaine prochaine.
1: Des
0: si
1: idées cadeaux,
0: pas,
1: ouais, c'est ça. Oui.
0: Donc on va pouvoir parler un petit peu de qu'est-ce qu'on peut offrir aux papas pour leur fête. Donc par exemple, ça peut être un magnifique pied de vigne.
1: Voilà.
0: Moi je pense toujours à ça, c'est sympa. Non mais c'est pas,
1: ouais.
0: c'est pas le papa à la vigne, bon voilà. Mais c'est vrai que ça peut être un beau cadeau, un beau pied de vigne pour mettre dans le jardin. C'est sympa, ça fait toujours plaisir.
1: En tout cas, un cadeau végétal,
0: c'est vrai.
1: C'est le top. Une agrume, un pied de vigne, un hydrangea, un fruitier encore en pot, un noyer, etc.
0: Ça
1: etc.
0: peut être pas mal.
1: Si vous n'avez pas d'idée, donc nous...
0: Un bon cadeau. Sinon. Et sinon, ça peut être aussi... Encore un peu de fleurs qui nous restent. Cagette de tomates, tiens, on va le faire travailler.
1: Oui.
0: Non, mais c'est vrai que ça peut être pas mal de végétaux.
1: Un peu de
0: plants.
1: Oui, très très bien. On a ce qu'il faut pour offrir au papa. Ensuite, un peu de potager, Léo.
0: Un peu de potager. Eh bien, au potager, Laurent, on va faire un peu de poireaux maintenant. Hein.
1: Allez.
0: Allez, je vais te faire poireauter. Hein. non, c'était pour faire le jeu de mots, mais c'est vrai que là, on va faire un peu de poireaux, un peu de chou-fleur. Les derniers oignons
1: que je t'ai commandés.
0: C'est vrai.
1: Oui.
0: Ils sont très très bons. Et puis après, c'est l'entretien du jardin qu'on a parlé la semaine dernière. Donc il faut épamper les tomates.
1: Les opérations culturales
0: au jardin
1: sont très très importantes.
0: Ah, oui.
1: Les arrosages, parce que je pense que là, on repart sur une période
0: la semaine,
1: un peu chaude.
0: La semaine s'annonce très très chaude. Donc
1: voilà.
0: On arrose bien, on taille les feuilles, on épampe les tomates. Donc on est gourmande en fait, on a enlevé les gourmands des tomates. On les attache aussi parce que Parfois, il y a un peu de vent. Il faut bien les attacher sur les tuteurs ou les piquer. Bon, ben, on ramasse les premières courgettes. Nous, on a commencé à ramasser les courgettes à Brignac.
1: Moi aussi. Tu sais ce que j'ai fait comme opération culturelle ? J'ai essaimé les pastèques.
0: Ah.
1: Voilà. J'ai de magnifiques pastèques. Donc, mais par contre, elles partaient sur un fil comme ça. Et sans rien, sans ramification.
0: Donc, là,
1: donc on les a pincées en bout.
0: Tac, hein, voilà.
1: Donc environ quand elles font 60-70, on les pince en bout pour les forcer à ramifier pour augmenter bien sûr la productivité. Comme ça, il y aura un peu plus de pastèques.
0: Ça, c'est
1: et les melons, idem.
0: Nickel. Ah, oui, oui.
1: Je me répète, mais il faut le faire.
0: On voilà. est gourmande, on pince les têtes.
1: Voilà pour ça. Donc t'as dit les poireaux, on a semé les carottes, on plante toujours un peu de salade. Les ailes sont arrachées. Moi,
0: ah, oui.
1: il était temps, hein. Toi aussi, tu l'as fait.
0: Il commençait à s'échauffer, ouais.
1: C'est l'entretien courant. On paille, bien sûr, toujours nos fruitiers qui ont été plantés à l'automne. On surveille bien l'arrosage.
0: Les arrosages, on les oublie pas. Tout ce qui a été planté à l'automne ou au printemps, on continue un petit peu d'arroser.
1: On continue. Pas de taille d'arbuste en ce moment. On laisse les cisailles dans la poche et même le sécateur. On reste calme avec ces fortes chaleurs.
0: Il n'y a que les rosiers qu'on peut tailler un petit peu parce qu'il y a eu la première
1: floraison.
0: Donc là, c'est important. On les taille pour qu'ils remontent en floraison.
1: On l'a fait. Moi, je l'ai fait sur Pierre de Ronsard qui était envahi de fleurs cette année. On vient recouper tout ce qui est inflorescence et puis c'est très bien.
0: Tiens, au jardin, on va parler un peu des agapantes parce qu'en ce moment, moi,
1: oui.
0: elles sont en train de monter
1: oui.
0: en tiges et en fleurs. C'est magnifique.
1: C'est magnifique, les agapantes, elles aiment la chaleur. Et là, on a la panelle de couleurs qu'il nous faut et puis vous pouvez venir voir nos petites agapantes à 14 ou 16 euros.
0: C'est ça. Et pour faire une petite aparté, moi, je pense qu'aussi le lièvre aime bien ça parce que j'avais de beaux boutons très très beaux. Un matin, il restait que les tiges.
1: C'est vrai ?
0: Ah ouais. Ah. Le lièvre ou le oui. chevreuil. Mais c'est des petites, c'était les pitchounes, là, les agapantes pitchounes blanches.
1: Ah d'accord.
0: Ils font 30 cm de haut à peu près. Je pense que le lièvre, il est assez grand, il a dû monter. Il a dû aimer ça, quoi. Les jeunes.
1: Ah, il se met sur le plat arrière et attention.
0: Clac.
1: Ouais. Très bien. Bon, eh bien écoutez. On a tout dit, donc on répète, pensez à la fête des pères.
0: Voilà, on sera ouvert le dimanche de la fête des pères.
1: Oui.
0: On se dit à la semaine prochaine.
1: À la semaine prochaine
0: pour
1: à tous.
0: Une nouvelle.
1: Et jardinez bien, arrosez
0: chronique.
1: Bien, paniez bien, à une nouvelle chronique. Et n'oubliez pas,
0: ça pousse en Périgord. Merci.
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0: 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Bonjour.
1: Bonjour à tous. La vigilance orange canicule a débuté pour 26 départements. Les 35 degrés seront souvent atteints sur une large partie de la France, a prévenu Météo France. Le protocole d'accord entre les États-Unis et l'Iran a été signé hier plus tôt que prévu. De son côté, Israël parie sur un échec de l'accord lors de la phase de négociation qui doit suivre en vue d'un texte plus complet et durable. Moscou a subi cette nuit la plus vaste attaque de drones ukrainiens visant la capitale russe depuis 2 ans. Le président ukrainien Volodymyr Zelensky a déclaré qu'il s'agissait d'une réponse pleinement justifiée aux attaques russes contre nos villes et nos communautés. Fin de citation. Après le rachat de SFR par Bouygues, Orange et Iliad, la maison mère de Free, Thomas Reynaud, directeur général d'Iliad, affirme qu'il n'y aura aucun licenciement dans les 2 prochaines années. Une pluie de buts et de matchs nuls, le record de buts égalé par Lionel Messi et le carton de l'Allemagne. C'est ce qu'il faut retenir des matchs de la première journée de la Coupe du Monde 2026 qui s'est achevée cette nuit.

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0: 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Bonjour.
1: Bonjour à tous. 26 départements sont placés en vigilance orange canicule aujourd'hui de Paris à la Haute-Savoie. Les températures pourraient atteindre 40 degrés dans le centre et plusieurs feux de végétation ont déjà été signalés dans l'Aude, la Haute-Corse et le Vaucluse. Les autorités appellent à la plus grande prudence face au risque accru d'incendie. Et la SNCF supprime 71 trains intercités à partir d'aujourd'hui et jusqu'à lundi afin d'éviter des pannes de climatisation liées à la canicule. Les lignes Paris-Orléans-Limoges-Toulouse, Paris-Clermont-Ferrand et Bordeaux-Marseille sont concernées. Les anciennes rames corail peu adaptées aux fortes chaleurs sont en cause. Malgré ces suppressions, la SNCF souligne que cela ne représente qu'environ 0,1% de ses circulations quotidiennes. Et on poursuit avec le président iranien qui a salué un accord historique conclu avec les États-Unis pour mettre fin à la guerre au Moyen-Orient. Et signé la veille avec Donald Trump, ce document marque selon lui la volonté d'un Iran puissant et ouvre la voie à une paix fondée sur le respect mutuel. Emmanuel Macron a justement salué la signature à Versailles de cet accord qui marque selon lui un moment de paix et rappelle la force de l'histoire. On continue ce flash avec le ministre de l'Intérieur Laurent Nunez qui a réuni les responsables de la police après l'affaire Liana. Il a réaffirmé son soutien aux forces de l'ordre tout en demandant un examen des dossiers en attente afin d'éviter qu'une situation similaire ne se reproduise. Un rapport sur d'éventuels dysfonctionnements est attendu le 22 juin. Et 22 élèves du lycée Jules Lagues à Besançon ont reçu par erreur le mauvais sujet de l'épreuve de spécialité AGGSP du baccalauréat. Ils ont composé pendant 4 heures sur le sujet initial alors qu'un sujet de ce cours devait être distribué. Le rectorat a indiqué qu'ils n'auront pas à repasser l'épreuve. Et enfin du sport et du football, avec la Coupe du Monde qui se poursuit, la République tchèque affrontera l'Afrique du Sud à 18h, tandis que la Suisse jouera face à la Bosnie-Herzégovine à 21h.

0: 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Bonsoir.
1: Bonsoir à tous. La vague de chaleur s'intensifie en France. Météo France a placé 27 nouveaux départements en vigilance orange canicule pour demain, portant ainsi leur nombre total à 53. Et les températures continuent de grimper sur une grande partie du pays avec des conditions de chaleur durables et des pics très élevés attendus dans plusieurs régions avec jusqu'à 40 degrés. La SNCF a supprimé 71 trains intercités à partir d'aujourd'hui et jusqu'à lundi afin d'éviter des pannes de climatisation liées justement à la canicule. Les lignes Paris-Orléans, Limoges-Toulouse, Paris-Clermont-Ferrand et Bordeaux-Marseille sont concernées. Les anciennes rames corail peu adaptées aux fortes chaleurs sont en cause. Le président iranien a salué lui un accord historique conclu avec les États-Unis pour mettre fin à la guerre au Moyen-Orient. Signé la veille avec Donald Trump, ce document marque selon lui la volonté d'un Iran puissant et ouvre la voie à une paix fondée sur le respect mutuel. Emmanuel Macron, de son côté, a justement salué la signature à Versailles de cet accord qui marque, selon lui, un moment de paix et rappelle la force de l'histoire. Et on continue avec le ministre de l'Intérieur, Laurent Nunez, qui a réuni les responsables de la police après l'affaire Liana. Il a réaffirmé son soutien aux forces de l'ordre tout en demandant un examen des dossiers en attente. Un rapport sur d'éventuels dysfonctionnements est attendu le 22 juin. On continue avec 22 élèves du lycée Jules Hag à Besançon qui ont reçu par erreur le mauvais sujet de l'épreuve de spécialité HGGSP du baccalauréat. Ils ont composé pendant 4 heures sur le sujet initial alors qu'un sujet de secours devait être distribué. Le rectorat a indiqué qu'ils n'auront pas à repasser l'épreuve. Il est très attendu. Le jeu vidéo GTA 6 entre dans sa phase finale avant sa sortie. Les précommandes ouvriront le 25 juin tandis que le lancement est confirmé pour le 19 novembre 2026 sur PlayStation 5 et Xbox Series. Et enfin en football, la Coupe du Monde se poursuit avec la République tchèque qui affronte à 18h l'Afrique du Sud, tandis que la Suisse sera opposée à la Bosnie-Herzégovine à 21h.

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2: Avoir un chat dans la gorge. Mais non, pas toi, Minou. Mais alors, pourquoi on utilise cette expression-là?
3: Ah oui, tiens, pourquoi on dit ça?
2: Bah oui, et vous allez voir qu'elles n'y sont pour rien, ces petites bêtes. Il s'agit là d'une confusion de vocabulaire. À la fin du XVIe siècle, le mot « maton » désigne un grumeau de l'écaillé, un peu comme la glaire dans la gorge quand on est malade.
4: Berk.
2: Au début du 19e, le mot a évolué et il a désigné un amas de laine, de poils, de fils. Et c'est comme ça que l'expression « avoir un maton dans la gorge » est née. Bon, jusque-là, rien d'extraordinaire. Mais ce n'est pas fini. Par la suite, le mot « maton » deviendra « matou ». Et puis, par la force des choses, eh ben, chat. Parce que c'est bien connu, tous les chats sont des matous. Et inversement. C'est pourquoi on dit aujourd'hui que l'on a un chat dans la gorge lorsqu'on est enroué et que notre voix est rauque. Et pour la petite histoire, les Anglais et les Allemands, eux, ils ont une grenouille dans la gorge. En espagnol et en chinois, c'est plutôt une histoire de bêtes à plumes, de gallinacées plus précisément, des poules, des poulets, des coqs. Enfin bon, en tout cas, vous, vous dormirez moins bête ce soir.
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0: La 16e édition du tournoi Le Mondialito revient cette année les samedis 20 et dimanche 21 juin sur la pelouse du stade de Condat-sur-Vézère. Pour nous en parler plus en détail et faire le bilan de la saison 2025-2026 du Condat FC, dans cette nouvelle édition de Couleur Périgord sur Cristal FM, Xavier Munoz s'est entretenu avec Thomas Combesco, membre du club et fondateur du Mondialito.
1: Aujourd'hui, coup de projecteur sur l'un des rendez-vous incontournables du football de jeunes en Dordogne. Le Mondialito du Condat FC revient ces 20 et 21 juin sur le stade Jean-Michel Biau à Condat-sur-Vézère. Il accueillera donc la 16e édition de cette compétition devenue une véritable institution avec ses équipes représentant les nations du monde entier et son ambiance Coupe du Monde footballeur. Et pour en parler, nous recevons Thomas Combesco, membre du Condat FC et l'inventeur du Mondialito. Bonjour Thomas.
2: Bonjour Xavier.
1: Thomas, avant d'évoquer le Mondialito et comme on le fait chaque année, on fait un petit point sur la saison 2025-2026 du Condat FC. Il y a trois équipes en compétition, deux en départemental, quatre. On va commencer par celle-là, avec l'entente de Villac.
2: L'AS Villacoise est venue nous renforcer. L'entente avec cette équipe se passe à merveille, de mieux en mieux, j'ai envie de dire. Une saison honorable, milieu de tableau. Également pour l'équipe B qui pouvait peut-être prétendre à mieux, mais c'était pas non plus forcément dans les objectifs. En tout cas pour les deux équipes de D4, que ce soit la B ou la C. Honnêtement, on a fait une saison vraiment plus qu'honorable. Et à souligner en plus avec des effectifs complets du début jusqu'à la fin. Alors.
1: L'équipe C, on va préciser, elle s'est classée 6e, 6 victoires, 2 nuls, 8 défaites. Et l'équipe B a fini 5e, toujours en départemental 4, 9 victoires, 3 nuls et 8 défaites. Un bilan plutôt positif.
2: Tout à fait. Ouais, comme je disais, il n'y a pas d'ambition d'au-delà, sachant que l'équipe 1 est au niveau au-dessus, donc on est forcément tributaire de l'équipe première, mais voilà, pas forcément d'objectif affiché en termes de résultats sportifs. C'était vraiment voilà faire en sorte, et ça c'est le mot d'ordre de notre président, de Daniel Perrault, qui dit voilà aujourd'hui c'est le plaisir bien sûr avant tout, que tout le monde se fasse plaisir, que tous les joueurs puissent jouer, que ce soit aujourd'hui en milieu de tableau, qu'on arrive un peu à aller chercher un peu prendre en grippe les leaders et tout, c'est un peu ça l'idée de ces équipes, aller un peu embêter toutes les équipes. On le fait bien, mais notre place en milieu de tableau elle est là quoi.
1: Et l'équipe première elle s'est quand même classée 3e hein, en départemental 3, 15 victoires, 1 nul, 6 défaites. Là aussi belle saison.
2: On peut avoir des remords, les mêmes remords malheureusement que l'an dernier. Parce qu'on échoue, on va dire, aux portes de la montée. Bon, cette année, contrairement à l'an dernier, il n'y avait qu'une montée. Il manque de la maturité. Donc le groupe est très très jeune. Il évolue énormément, il progresse, il se renforce mentalement. Mais il manque ce petit détail, je pense, qui sera nécessaire si on veut franchir un palier. Donc forcément, des regrets, oui, parce que y a le potentiel pour aller chercher au-dessus, mais finalement, on s'est loupé sur quelque chose qui fait que si on monte pas à cause de ça, ça veut dire qu'on a vraiment pas le niveau pour tenir sur l'échelon supérieur. L'année prochaine, on devrait remplir plus ses objectifs, et en espérant que voilà que le groupe, justement, soit un peu plus mature et plus renforcé pour aller chercher la timbale.
1: Pour la montée en départemental, qu'est-ce qu'on peut dire sur la formation des jeunes, justement, au club?
2: Elle se maintient toujours avec nos propres moyens et nos modestes moyens. On a toujours ces renforts qui sont exceptionnels pour nous. On y tient, c'est les éducateurs historiques qui sont au club, qui suivent les catégories de U6 à U17. C'est vraiment la fierté de tout un club. Et en termes de résultats, on arrive à sortir, à avoir des très très bonnes générations dans des groupes très étoffés. On parle vraiment des petites catégories sur le foot éducatif. Donc je vais partir à partir de U6 à U12, U13. C'est très homogène, mais vraiment aussi des catégories qui évoluent, voilà, qui progressent d'année en année. On le voit, on constate encore cette année avec les U12, U13, qui ont fait une année, les pauvres, très très compliquée l'an dernier, et qui, cette année, se sont totalement révélés. Et on n'oubliera pas aussi la belle saison des U17. Il a manqué un point pour aller faire la finale départementale. C'est là où encore on peut être fier d'eux, et je tenais à leur tirer un coup de chapeau. On peut être que fier d'eux.
1: Bon, tout ça est de bon augure donc pour le club qui a de bons résultats et qui a aussi les jeunes qui arrivent. On va parler justement des jeunes avec cette 16e édition du Mondialito qui aura lieu les 20 et 21 juin prochains, on le rappelle. C'est vous qui avez eu l'idée de créer ce Mondialito. Comment elle est venue justement cette idée? Ça fait depuis combien de temps que ça existe?
2: C'est la 16e édition et elle avait démarré en 2010 précisément, sur un coup de folie, voilà, un petit pari. Et il y a juste une seule édition qui avait sauté malheureusement pour cause de Covid en 2020. On est tous impatients que ce Mondialito arrive. Toujours autant de passion dans l'organisation, dans ce qu'on peut y mettre dedans. Et
1: est-ce que vous auriez imaginé que ce tournoi atteindrait justement un jour cette 16e édition avec tout l'engouement qu'il y a avec, hein?
2: À la création, peut-être pas, mais le lendemain de la première édition, je pense qu'on s'est tous regardés et on s'est dit waouh, on était sur le cul, parce qu'on avait vécu un moment de fou, on avait fini sur les rotules, on avait vu des enfants heureux, des enfants pleurer, des parents pleurer. D'émotion, et là on s'est regardé tous, on s'est dit oh, là on tient peut-être quelque chose, et forcément à partir de là on s'est dit c'est notre bébé, on va essayer de le peaufiner, de le garder, et c'est ce qu'il en est aujourd'hui. Donc
1: vous parlez de bébé, justement, ça a fait des bébés, le Mondialito, hein, puisqu'il existe désormais le Handballito. Je crois que ce sera le week-end d'après, le 28 et 29. 27 et 28 juin,
2: le week-end d'après,
1: et il existe bien sûr l'Ovalito, donc organisé par l'USV Le Lardin. Donc tout ça a fait des petits. Particularité de ce Mondialito, c'est justement que chaque équipe représente une nation. Alors ce concept, il est d'autant plus d'actualité qu'on est en pleine période Coupe du Monde, ça y est, c'est parti.
2: Alors là, c'est vrai que c'est une année de Coupe du Monde, en parallèle à la grande messe du football. L'histoire du Mondialito, c'est aussi faire un contre-pied à tout ce qui peut se passer un peu à haut niveau. Voilà. Aujourd'hui, on est confronté à des compétitions qui dépassent pour moi un peu certaines limites. Médiatiquement, nos enfants ne peuvent qu'être touchés. Malheureusement, pas que positivement. Mmh. Alors, heureusement que le foot fait encore rêver. Heureusement qu'il y a des joueurs qui sont là, qui nous font rêver. Que l'équipe de France possède les meilleurs joueurs du monde. Mais l'envers du décor est pas forcément toujours très propre, j'ai envie de dire, entre guillemets. On essaie de relever d'autres valeurs. Et les valeurs, c'est les valeurs de l'amateurisme, c'est les valeurs de l'école de foot. On met en avant le côté ludique, tout en respectant le sport tel qu'il est, et surtout de faire garder un peu la raison à nos gamins. Le football, c'est pas que ce qu'on nous montre. Le football, c'est le Mondialito, c'est le football qui nous touche, qui nous marque. Et voilà, et aujourd'hui, des Maxence Lacroix, comme on a eu la chance d'avoir l'an dernier en tant que parrain, qui est passé par le Mondialito. Regardez la statistique, elle est très faible. En 16 Mondialito, il y a aujourd'hui un joueur local, certes. On essaie de faire garder la raison à tout le monde. Et le Mondialito, je pense, c'est une très très belle, un très très bel exemple pour toute une génération, que ce soit enfant ou parents.
1: Le Mondialito, on le rappelle, c'est des U12 et U13 en compétition. Toutes les équipes sont du département, mais elles viennent également des départements alentours. Ça a vraiment pris de l'ampleur, hein.
2: Ouais, ça en y tient aussi. On essaie de faire en sorte que les plus fidèles soient quand même là tous les ans, parce qu'ils nous font confiance depuis le départ. Dès qu'on peut quand même rajouter d'autres équipes, et en l'occurrence il y a des équipes de départements limitrophes, des équipes comme le club du CA Salois qui vient depuis 2010, un club du côté du bassin d'Arcachon. On a les Coteaux Libournais, cher à son président Jean-Marie Bijota, que je salue. C'est des clubs qui viennent petit à petit, qui découvrent et finalement qui se rendent compte, enfin qui demandent à venir, à revenir tous les ans. Donc on arrive à bien remplir notre tableau de 24 équipes, même si on pourrait en prendre plus, mais on reste sur ce qu'on sait faire, c'est-à-dire une organisation de tournoi autour de 24 équipes.
1: Ce sont 24 équipes, 300 donc joueurs, hein, durant cette compétition. Cette année, vous avez dit que vous vouliez dépoussiérer un petit peu le concept et vous avez annoncé quelques nouveautés. Une, notamment, c'était le tirage au sort filmé.
2: Ouais, tout à fait. On a commencé par là pour expliquer un peu le nouveau projet, si je puis dire. Je voulais rafraîchir un peu la formule. À titre personnel, je m'essoufflais un peu sur le pour arriver à trouver de nouveaux thèmes, un nouvel élan, on va dire, au tournoi. C'était une évidence que j'aille voir les jeunes qui ont fait le club, qui ont fait le Mondialito. Toute une génération de jeunes de Conda qui sont passés par l'école de foot, bonne quinzaine, à être venus renforcer le projet Mondialito. C'est-à-dire, cette démarche a été d'aller chercher ces jeunes-là du club pour trouver quelque chose de beaucoup plus innovant, beaucoup plus jeune. On a fait un tirage au sort, histoire d'aller chercher quelque chose de plus, qui se rapproche dans la compétition, quelque chose qui transcende encore plus les équipes, les éducateurs, les enfants, pour le tournoi qui aura lieu donc le 20 et 21. On va mettre une soirée DJ le samedi soir, une grande scène. Ça sera quelque chose qui se rapprochera d'un vrai festival de football. Voilà, c'est ça. Jusqu'au lendemain matin où, à partir de 7h, il y aura un vide-grenier. Pareil, ça, c'est novateur, mais on essaie d'attirer un peu plus de monde, un peu plus de public sur cet événement. Et deux, trois détails très, très importants pour moi. Je serai toujours là pour le Mondialito, mais l'idée aussi, c'est de passer un peu le relais. C'est à ces jeunes-là qui l'ont toujours connu. Donc, petit à petit, je leur ai dit, voilà, vous êtes un peu les enfants du Mondialito, mais vous êtes sûrement les héritiers et c'est vous qui allez faire encore grandir le Mondialito. Donc, c'est là aujourd'hui un peu la bascule qu'il va y avoir sur la 16e édition.
1: Voilà, ils pourront également, eux, apporter de nouvelles idées et leurs pattes. Donc, on va rappeler ces nouveautés. Donc, le tirage au sort qui a déjà eu lieu, hein. Donc, la soirée du samedi, c'était toujours une soirée festive. Donc, là, ce sera un DJ qui sera là. Bien sûr, il y aura tout ce qu'il faut sur place pour pouvoir se restaurer, hein.
2: Exactement. Ouais, soirée, food truck, même aussi un stand de paella aussi. Voilà, bon, on essaie un peu de diversifier tout ça. Donc, ça sera à partir de 19h le samedi soir, dans quelque chose de très très modeste, dans quelque chose qu'on sait faire et on essaie de faire en sorte que tout le monde se retrouve dans cet événement. Voilà.
1: Une grosse machine, hein, pour l'organisation. C'est combien de bénévoles au total qui sont mobilisés autour de cet événement?
2: On monte quand même à plus de 50 bénévoles. Il y a un boulot énorme derrière. Tous ces gens qui sont prêts quand même à transpirer, à venir nous filer un coup de main. Et c'est là aussi où on voit que ça pousse la mobilisation, mais on se rend compte qu'on va chercher beaucoup plus loin pour que les gens viennent nous aider.
1: Et les partenaires sont toujours là, sont toujours présents également pour vous soutenir financièrement, on peut le dire.
2: Encore sur une année record, c'est pas gratuit tout ça. Il a fallu trouver quelques partenaires de plus. Plus fidèles sont toujours là, mais il fallait ça pour franchir ce palier. Sans partenaires, il y a pas de Mondialito, il y a pas de maillot pour les gamins, il y a pas de t-shirt collector comme on aime faire tous les ans pour mettre en avant notre beau tournoi. Quand on voit la mobilisation de tous ces bénévoles, je leur dis un grand coup de chapeau. Parce que c'est vraiment pas facile.
1: Et justement, il y a un moment qui est très fort, hein, c'est l'ouverture du tournoi. Alors racontez-nous, je sais que c'est un moment super important pour vous.
2: Ouais, à titre personnel, je le vis.
1: La cérémonie d'ouverture.
2: J'ai déjà, voilà, même quand on en parle ici, j'ai le poil, quoi, parce que elle est indémodable, elle est intouchable, parce que depuis la première édition, faire vraiment de cet événement quelque chose de vrai. On est tous impatients, 11h du matin, pour voir ces jeunes joueurs. Certains la connaissent, d'autres vont la découvrir. Et c'est ça qui est beau dans tout ça. Voir une cérémonie aussi remplie d'émotions, c'est ça qui est touchant. Et dès que ça retombe un peu derrière, quand on voit un peu tous les gens qui en parlent, on peut être que forcément sur le charme, quoi.
1: Ce qui est intéressant, c'est que les clubs également jouent le jeu, hein, quand ils rentrent sur le terrain durant cette cérémonie. Il y a le folklore également.
2: C'est l'idée du tournoi fédéré, faire en sorte que chaque joueur puisse remplir, on va dire, les valeurs du pays, les couleurs du pays. Et aujourd'hui, même depuis la première année, et ça je dois le dire aussi tous les ans, mais la première année, on n'avait pas forcément exigé que on n'exige même pas aujourd'hui, mais on n'avait pas forcément proposé au club de se déguiser comme ça. Ils étaient venus sur la première édition, et nous, on était un peu surpris, on avait dit, mais qu'est-ce qu'ils font? Mais voilà, mais on avait vite compris, mais s'est dit, waouh, ouais, d'accord, ok, on en est là. C'est-à-dire que les clubs étaient venus déguisés dans les couleurs des nations, et puis forcément derrière, d'année en année, ça s'est renforcé. Une grande majorité des équipes arrivent avec ce côté authentique, ce côté, voilà, représentatif du pays qui nous tient à cœur.
1: 16e édition cette année, les 20 et 21 juin sur le stade de Condat. Dernière question, est-ce que vous avez un souvenir marquant, une anecdote qui résume cet esprit du Mondialito?
2: Je pense que j'avais déjà évoqué, mais il y avait l'année où mon ami Serge, président du pays arédien, était venu avec sa troupe de joueurs parents déguisés en mexicains. Il est prof d'espagnol, donc il avait fait carrément les conférences de presse dans la langue avec les déguisements. Ils étaient allés chercher vraiment le petit détail. C'est ça, je pense que je le relève tous les ans, mais parce que je pense que ça a marqué beaucoup de monde, ce moment-là. Celui-ci, bien sûr, en fait partie, mais après, il y en a tellement. Le bon moment, il est... Ouais, c'est pas facile.
1: On rappelle donc cette 16e édition du Mondialito à Condat, organisée par le Condat FC. C'est 20 et 21 juin. À ne pas rater donc cette cérémonie d'ouverture à 11h. Il y aura le tournoi sur les deux jours. Il y aura la soirée DJ le samedi soir. Je pense que vous êtes bien présent également sur les réseaux sociaux pour regarder un petit peu comment ça se passe. Parce que ça a déjà commencé le Mondialito un petit peu.
2: Voilà, c'est là. C'est là où un relève est très très forte et très importante, c'est eux qui boostent tout ça. Je les refélicite, je leur tire un grand coup de chapeau parce qu'ils le font avec leur cœur et ils le font avec un savoir-faire énorme. Voilà, tous les posts qu'on peut voir sur Insta, sur Facebook, savent mettre en avant le tournoi, le Mondialito en avait besoin, voilà, d'être présent à ce niveau-là. Consécration pour eux, ça sera le jour du tournoi et le 20 et 21 juin.
1: On va se donner rendez-vous avec le soleil, donc c'est 20 et 21 juin, au stade Jean-Michel Biot de Condat sur Vézère pour vivre donc cette 16e édition du Mondialito. Un week-end placé sous le signe du football, bien sûr, de la jeunesse et des valeurs sportives. Et on vous remercie, Thomas Tombesco, d'avoir été avec nous sur Cristal FM.
2: Merci Xavier, toujours un plaisir. Merci beaucoup.

0: La traditionnelle réunion de préparation pour la fête des associations à Terrasson a eu lieu le 17 juin dernier à la salle des fêtes. Afin de faire le point sur cet événement incontournable de la vie associative et culturelle terrassonnaise, Xavier Munoz, pour cette nouvelle édition de TerraZoom sur Cristal FM, s'est entretenu avec Isabelle Dupuis, adjointe en charge de la pratique sportive et des associations auprès de la municipalité de Terrasson.
1: Isabelle Dupuis, on sort de cette traditionnelle réunion de préparation pour la fête des associations. La fête des associations à Terrasson qui reviendra donc le 5 septembre prochain, c'est toujours un samedi,
2: oui.
1: Premier week-end de septembre. C'est un moment extrêmement important dans la vie locale et dans la vie associative de Terrassonnais.
2: C'est effectivement, ça fait alors un certain nombre d'années, je ne l'ai plus en tête, mais ça fait quand même très très longtemps que ça fonctionne. C'est un moment que les associations attendent. C'est un endroit où elles vont pouvoir se montrer, montrer ce qu'elles font et expliquer exactement quoi consiste leur association. Et la ville est particulièrement contente de les accompagner dans ce moment-là.
1: C'est une fête des associations qui dure depuis plus de 15 ans déjà, sur un site qui est exceptionnel puisqu'il est vraiment très spacieux. On est sur les jardins de l'île de Laverne, donc qui peut accueillir énormément d'associations. Je crois que l'an dernier, c'était plus d'une quarantaine, près d'une cinquantaine d'associations qui étaient présentes.
2: Oui, il y avait 48 associations présentes. Hein, donc tous les ans, on est à peu près sur le même nombre. On a vu ce soir qu'il y avait des nouvelles assos qui allaient donc venir. C'est le but. Et puis ça permet aussi à toutes les associations de se rencontrer, de discuter, d'échanger. C'est un moment de convivialité.
1: C'est aussi un moment où les gens peut-être viennent aussi avec leurs enfants pour voir quelle activité ils pourraient faire, que ce soit sportif, parce qu'il y aura des associations sportives, des associations culturelles ou de loisirs qui seront présentes. Là, la fête des associations, on mélange tout, c'est pas qu'une fête des sports.
2: Ah non, nous, la fête des associations, c'est l'ensemble des associations de Terrasson, hein, donc culturelles, sportives, les associations musicales, puisqu'il y aura par exemple la Concorde, etc., l'Amicale Laïque, hein, qui représente un certain nombre d'associations. Donc c'est ouvert à tout le monde. Et effectivement, mais pour les jeunes qui, des fois, en début d'année, vont se chercher qu'est-ce qu'on va faire comme sport ou comme activité cette année, mais ça leur permet de découvrir, de tester, puisqu'il y aura aussi un terrain de tennis, un terrain de foot, un terrain de rugby. Donc ça permet de découvrir.
1: Donc on va rappeler que c'est le 5 septembre. Petite modification au niveau des horaires, donc on s'est adapté un petit peu. Ce sera donc du non-stop, bien sûr, entre 10h et 17h, ça c'est pour le public.
2: Voilà, exactement. Donc l'ouverture de la fête des assos sera à 10h, comme tous les ans. Mais effectivement, il a été décidé d'arrêter plutôt vers 17h, puisqu'on s'aperçoit qu'à partir de ce moment-là, les associations et les personnes sont un peu moins présentes.
1: Alors tout sera fait sur place pour accueillir bien sûr tout le public. Il y a toujours le comité des fêtes qui tient également la buvette et la restauration, même si rien n'est arrêté niveau restauration, si j'ai bien compris.
2: C'est ça, tout à fait. Le comité des fêtes sera présent. On va voir si on peut éventuellement avoir d'autres points de restauration. Sachant que tous les bénéfices, et ça j'y tiens, tous les bénéfices de cette journée seront partagés et redistribués aux associations caritatives présentes sur place. Et ça j'y tiens, c'est quelque chose de très important.
1: Près d'une cinquantaine d'associations l'an dernier, on sait qu'il y en a de nouvelles qui vont s'investir et qui vont venir. C'est quoi l'objectif? Une soixantaine?
2: Ah ben j'espère, 70 même.
1: Donc on se donne rendez-vous le 5 septembre, fête des associations à Terrasson. Je vais rajouter peut-être quelque chose, puisque vous en avez profité également pour lancer un appel aux associations pour les mercredis. Alors, est-ce qu'on a le nom définitif? Est-ce qu'on peut le dire? Mercredi de l'été ou mercredi de bassin?
2: Moi je suis au mercredi de bassin, donc effectivement, voilà, pour l'instant, c'est Coralie qui vous en parlera mieux que moi, mais effectivement, on a souhaité aussi intégrer les associations dans ces mercredis en leur proposant de venir faire des démonstrations, alors au niveau de l'avenue Charles de Gaulle, hein, devant la mairie, et ainsi de pouvoir se présenter, faire des animations et là aussi avoir une vitrine pour nos assos.
1: Donc, un petit exemple?
2: Il y a eu quelques temps, effectivement, nous avions le tennis de table qui venait régulièrement, par exemple. Donc c'est ouvert à toutes les assos et qu'elles peuvent profiter de cet espace pour se faire connaître.
1: Alors justement, si elles sont intéressées, contactent la mairie tout simplement. Et puis,
2: Tout à fait. J'espère qu'il y aura beaucoup d'assos qui viendront à ces mercredis du bassin.
1: Donc on en reparlera bien sûr quand on fera le point sur les festivités de l'été. Oui. En tout cas, la fête des assos, c'est le 5 septembre au jardin de l'île de Laverne à partir de 10h. Qu'est-ce qu'on peut vous souhaiter pour cette fête des assos?
2: Du beau temps, plein d'associations et plein de personnes.
1: Il fait toujours beau.
2: Il fait toujours beau, oui.
1: Merci beaucoup.
2: Merci.
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0: 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Bonsoir.
1: Bonsoir à tous. Météo France a placé 27 nouveaux départements en vigilance orange canicule pour demain, portant leur nombre total à 53. Les températures continuent de grimper sur une grande partie du pays avec des conditions de chaleur durables et des pics très élevés attendus dans plusieurs régions avec jusqu'à 40 degrés. Et justement, la SNCF a supprimé 71 trains intercités à partir d'aujourd'hui et jusqu'à lundi pour éviter des pannes de climatisation liées justement à cette canicule. Ce sont principalement les lignes Paris-Orléans-Limoges, Toulouse, Paris-Clermont-Ferrand et Bordeaux-Marseille qui sont concernés. Et le président iranien a salué un accord historique conclu avec les États-Unis pour mettre fin à la guerre au Moyen-Orient. Signé la veille avec Donald Trump, ce document marque selon lui la volonté d'un Iran puissant et ouvre la voie à une paix fondée sur le respect mutuel. Emmanuel Macron lui a annoncé un moment de paix et a rappelé la force de l'histoire. Et à l'approche de la fête de la musique, le ministre de l'Intérieur Laurent Nunez a donné des consignes strictes aux forces de l'ordre, c'est-à-dire tolérance zéro face aux débordements et priorité aux interpellations. Il demande une réponse ferme et proportionnée pour prévenir les troubles à l'ordre public, les violences urbaines et la délinquance. Et on poursuit avec les dirigeants du G7 qui ont annoncé vouloir réduire leur dépendance à un fournisseur unique extérieur pour les terres rares et les aimants permanents à moins de 60% d'ici 2030, sans nommer la Chine. À Besançon, 22 élèves d'un lycée ont reçu par erreur le mauvais sujet de l'épreuve du bac. Ils ont composé pendant 4 heures sur le sujet initial, alors qu'un sujet de secours devait être distribué. Le rectorat a toutefois indiqué qu'ils n'auront pas à repasser l'épreuve. Il est extrêmement attendu. Le jeu vidéo GTA 6 entre dans sa phase finale avant sa sortie, prévue pour le 19 novembre 2026 sur PlayStation 5 et Xbox. Les précommandes, elles, ouvriront le 25 juin. Et enfin, la Coupe du Monde avec la République tchèque qui affronte en ce moment même l'Afrique du Sud, tandis que la Suisse défiera la Bosnie-Herzégovine à 21h.

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Vos offres d'emploi avec France Travail, antenne de Terrasson-Lavilledieu. Offre 209 KFHJ. La société Salvia Yves et Fils, située à Valogeux, recherche une ou un charpentier. Un an d'expérience, une formation CAP, BEP et équivalent charpente-bois, ainsi que le permis B sont demandés. Le contrat proposé est un CDI de 35 heures par semaine. Offre 206 VLYL. La société Clément Montribot, située à Rouffignac-Saint-Cernin-de-Réillac, recherche une ou un plombier. 3 ans d'expérience, un CAP, BEP et équivalent plomberie ainsi que le permis B sont nécessaires. Le contrat proposé est un CDI de 39 heures par semaine. Offre 209 LCLW. La société Bambou, située à Terrasson, recherche une ou un couvreur. 3 ans d'expérience et le permis B sont souhaités. Le contrat proposé est un CDI de 39 heures par semaine. Offre 208 JSZP. La résidence Les 4 Saisons, située à Terrasson, recherche une ou un aide-soignant. Un mois d'expérience, une formation BAC ou équivalent aide-soignant sont demandés. Le contrat proposé est un CDD de 6 mois de 35 heures par semaine. Toutes ces offres et le Clic Agenda sont disponibles sur francetravail.fr et cristalfm.org.

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0: 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Ce soir sur TF1, c'est un retour. Le retour de la saga Zodiac avec Francis Huster, rencontré lors du festival Cannes Série et qui vous parle de son rôle. Et oui, le retour de Keller.
1: Keller a donc totalement tout raté, selon lui. Il a foutu le camp. Il est plus dans la police, c'est terminé. Il est avec son chien paumé dans les montagnes. Et quand commence le premier épisode de cette nouvelle saison, un nouveau Zodiac ou une nouvelle Zodiac, les crimes commencent à être perpétrés de la même façon que le Zodiac 20 ans avant tuait et éliminait. Et on se retrouve en plus dans le même cercle familial, c'est-à-dire qu'à l'intérieur d'une famille, tout d'un coup, on va découvrir des secrets, des crimes inavouables, des mensonges, des trahisons. Tous les comédiens de cette nouvelle saison sont nouveaux. Et cette famille est entièrement la famille Escoffier maintenant.
0: Francis Huster, donc, qui vous parle du retour de Zodiac ce soir sur TF1. France 2, envoyé spécial. France 3, Alex Hugo. Canal, Silo, sur M6. Suisse, Bosnie-Herzégovine, un Coupe du Monde de football. TMC, Les Soudoués. T18, American Gangster. Et sur Novo 19, la comédie Bienvenue à bord. Voilà, je vous laisse faire votre choix et par avance, une excellente soirée devant votre télévision. 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

0: 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Bonsoir.
1: Bonsoir à tous. La chaleur intense progresse sur l'Hexagone. Météo France a mis 27 départements supplémentaires en alerte orange canicule pour demain, portant le total à 53. Les températures poursuivent leur hausse sur une large partie du territoire et les équipes du SAMU parisien seront renforcées dimanche soir pendant la fête de la musique à cause des fortes chaleurs attendues. Et justement, pour la fête de la musique, le ministre de l'Intérieur, Laurent Nunez, a transmis des instructions strictes aux forces de l'ordre avec tolérance zéro face aux débordements et priorité aux interpellations. Il réclame une réponse ferme et mesurée afin d'éviter les troubles à l'ordre public, les violences urbaines et la délinquance. La SNCF, elle, a retiré 71 trains intercités depuis aujourd'hui jusqu'à lundi afin d'éviter des pannes de climatisation dues à la canicule. On continue avec le président iranien qui a salué un accord historique signé avec les États-Unis afin de mettre fin au conflit au Moyen-Orient. Il a été signé hier avec Donald Trump et il symbolise selon lui la volonté d'un Iran puissant et ouvre une voie vers une paix basée sur le respect mutuel. Autre conflit ici, celui entre la Russie et l'Ukraine. La Russie a menacé d'effectuer des frappes massives justement contre les Ukrainiens après une attaque de drones majeurs visant la région de Moscou, considérée la plus importante depuis 2 ans selon les autorités russes. L'attaque a causé au moins 17 blessés. On continue avec les dirigeants du G7 qui ont annoncé de réduire leur dépendance à un fournisseur unique externe pour les terres rares et les aimants permanents à moins de 60% d'ici 2030 sans avoir nommé la Chine. Retardé à de très nombreuses reprises, le jeu vidéo GTA 6 est extrêmement attendu et il sort officiellement le 19 novembre 2026 sur PlayStation 5 et Xbox Series. Les précommandes, elles, seront ouvertes dès le 25 juin. Et enfin, du sport et du football avec la Coupe du Monde qui continue. La République tchèque affronte en ce moment même l'Afrique du Sud, tandis que la Suisse défiera la Bosnie à 21h.

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1: Donc là, vous avez la petite ouverture.
2: C'est le passage des quatre gamins. Quand ils sont descendus dans la grotte en 1940, ils ont découvert ce trou principalement grâce au chien, qui est celui de Marcel Ravida. C'est le plus âgé des quatre, 17 ans.
1: Pas mal parce que, par exemple, le cheval qui est là, on a vraiment la sensation qu'il est au galop, quoi.
3: Oui.
1: Alors, éclairé au flambeau, en plus,
2: ça doit le faire avancer un peu plus. Hein. Il a les jambes à l'horizontale, recourbées à l'arrière. Hein. Il se prend même une flèche. On voit une espèce de flèche, là, avec une pointe au bout.
1: Alors, on a des animaux en très grande quantité, c'est vrai, parce qu'on monte à 600 animaux dans la grotte de Lascaux. Et ça explique plein de choses. Hein. Plusieurs artistes, plusieurs groupes, plusieurs générations. Hein. C'est pas le même qui a pu faire tout ça.
4: Un autre cheval derrière en rouge. Et lui, il y a une croix au pied du cheval. Donc, on pense presque à la signature du peintre aussi.
1: En fonction de la position...
4: On peut l'évoquer, les préhistoriens ne sont pas trop fans de ce terme, mais parce que pour eux c'est des signes.
1: Alors soit source d'écriture, de langage ou de communication entre le passage des groupes. Quand il y avait un groupe qui arrivait, la grotte, il n'y avait plus personne, ils disaient mais on voit ces croix là, on sait que c'est nos prédécesseurs qui avaient laissé ces emblèmes là ou ces symboles quoi. Ils sont quand même nombreux, il y en a 400. Alors sur les 400, il y a 40... rectangle, il y a une trentaine de croix, une vingtaine de points. Les points, ça peut être tellement de choses. Je suis passé là, j'ai fait un point. Quatre points, quatre artistes. Quatre points noirs, quatre taureaux noirs. Ouais, c'est tellement divers.
5: Après, on fait des visites comptées pour les enfants. On a des visites prestige aussi. Ça, c'est le soir, qui se déroule comme ça toute la saison. Et là, c'est au flambeau dans la grotte, dans le noir, 2 heures. C'est un peu plus développé. On accompagne les visiteurs jusqu'à la fin. On fait aussi des ateliers sur l'alimentation. Parfois, on installe au milieu de la faille une table avec les principaux aliments que pouvaient avoir les humains et qu'est-ce qu'ils pouvaient cueillir et leur méthode de cuisson avec le feu. On développe comme ça plusieurs choses.

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